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Tailler la route, c'est un des titres marquants du trio d'artistes Grand Corps Malade, Ben Mazuet et Gaël Faye sur leur album éphémère créé au terme d'une maturation de 7 jours sur un fil et sans filet au studio de La Fabrique à Saint-Rémy-de-Provence. C'est là que nos trois artistes devenus amis pour la cause se sont donné rendez-vous pour créer de toutes pièces un album censé les rassembler et leur ressembler. La thématique choisie, tailler la route, se faire la malle, se faire la belle, pose la question de l'évasion face à la sédentarité. Pourquoi quitter un quartier où l'on est bien pour des lointains bleus hasardeux ou aventurés ? Pose d'emblée Grand Corps Malade. Oui, mais pourtant, ça le tente, avant que d'être vieux. Comprendre les couleurs et les douceurs des lointaines chaleurs, voir avec bonheur comment les enfants dansent ailleurs se fabriquer d'autres repères avant de fermer les paupières, n'est-ce pas tentant après tout, c'est que ce qu'ils chantent au début de cette chanson. Autre son de cloche chez un Gaël Faye, originaire du Burundi, qui a vécu au Rwanda pour aboutir en France, le pays de son père. L'homme ne se sent pas obsédé par ses origines. Il se définit comme amoureux du grand large, naviguant d'île en île, s'arrimant au rythme lent du voyage en bateau au gré du vent. Pour Ben Mazuet, enfin, la pêche est déjà un bel horizon. Et puis, il y a la retraite personnelle pour faire le point sur soi-même, qui à elle seule peut être une belle aventure. Il s'agira alors de tailler la route intérieure. Ben avoue que, passé la quarantaine, il ne va pas beaucoup changer, mais que s'il parvenait à quitter là ses chaînes et qu'il en revenait de cette aventure intérieure l'âme sereine et saine, c'est qu'il aurait beaucoup voyagé déjà. Trois expressions, trois évocations d'une route à emprunter, extérieur ou intérieur. Auteur-compositeur-interprète aux carrières bien trempées et déjà bien installées, Gaël Faye, Ben Mazuet et Grand Corps Malade se sont réunis le temps d'un album intitulé « Éphémère ». Un album, 7 titres sortis pour faire un sort au confinement. Certes, il n'est pas rare qu'un compositeur prête sa plume à un autre le temps d'une collaboration musicale. Il est moins courant, par contre, que des artistes aux carrières bien établies entremêlent leur voix sur chaque morceau et avec des expressions authentiques fortes sur tout un album. Chacun des textes d'éphémère témoigne en effet des expériences vécues par leurs trois auteurs en tant qu'auteurs, interprètes ou parents, et plus largement comme témoins de leur vie qui se répandent dans une harmonie qui semble aller de soi. À l'origine de cette collaboration inédite, une rencontre autour d'un café, sur fond de confinement et de concerts annulés pour cause de pandémie. Ils se connaissaient deux par deux, en somme, Grand Corps Malade et Gaël Faye, pour avoir participé ensemble à des festivals qui les ont rapprochés, et Gaël et Ben Mazuet pour avoir le même compositeur musical, Guillaume Poncelet. Très vite, alors, le trio de quadragénaires se rend compte qu'ils partagent une inclination commune pour le slam et le rap des années 1990 et pour la portée des mots et la poésie engagée que ce rap et ce slam dégagent. Éphémère se profile alors comme une parenthèse de légèreté dans les emplois du temps surchargés de ces trois artistes, mais les trois hommes veulent absolument relever le défi. Une semaine suffira à l'élaboration d'un opus contenant autant de jours que de titres à écrire et à interpréter. Dans l'intimité de l'amitié, les trois artistes se sont mis à nu, replongeant dans leur enfance, dans les obstacles rencontrés par la suite et surtout dans les souvenirs en tout genre qui façonnent les êtres. Exemple avec « Sous mes paupières », merveilleux exercice de style où chacun se souvient. Ben Mazuet, né à Nice, ayant vécu à Biote, dans le sud de la France, et cette Provence qu'il n'a plus revue depuis tant d'années, une page de tournée, et il nous explique pourquoi. Mais voilà que les retrouvailles avec le pays de son enfance lui impulsent des sentiments inattendus. Il se retrouve à 7 ans sur les chemins de cette enfance, et ces images-là restent sous ses paupières. Grand Corps Malade se revoit, lui, en basketteur à la Seine-Saint-Denis, sa ville, paré de ses vices, ses vertus et des sourires malins de ses petits banlieusards.
Il revoit ses visages et quand il ferme les yeux, ils sont tous là, sous ses paupières. Enfin, il y a Gaël et le doux passé de son enfance qui vire au violent. On connaît les turbulences africaines. L'ado se jure que demain sera grand. Les concerts, c'est l'enivrement. Puis il y a le visage de l'amour et des enfants. Miracle au bout du chemin. Et quand il ferme les yeux, il a ces images sous les paupières. Cet album hors du commun, éphémère, excellent entre tous, est dû à la plume de Grand Corps Malade, de Gaël Faye et de Ben Mazuet, et des compos, remarquables elles aussi, de Guillaume Poncelet et de Quentin Mosiman. Sur le label Anouche Records, c'est là que vous trouverez cet album éphémère, et voici « Sous mes paupières ».

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1: Mais où est donc passée grand-mère? Je l'ai cherchée toute la journée. Je l'avais laissée sur le rocking chair. Il y avait Sevran à la télé. Mais je m'inquiète, son siège est vide. Personne l'a vue dans la maison. A-t-elle été un peu timide pour nous cacher des ambitions? Est-elle partie vers d'autres terres, goûter aux délices des rois, chercher des jades en Montgolfière?

0: c'est bon, je crois que je devine. C'est Raoul, ton pitbull, qui l'a trouvé appétissante. C'est Raoul, ton pitbull, il est gentil, hein, mais quelle descente. Il aime jouer, il est cool, mais s'il a un petit creux dans le ventre, il te croque dès que tu rentres. C'est Raoul, ton pitbull.
1: Non, c'est Hubert,

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0: Là-haut, une chanson qui tutoie les sommets, quand même à s'y projeter Corentin Simon, 38 ans à la sortie de ce premier album, Je reviendrai par les collines, un album qui fleure bon le vécu au niveau des thèmes qu'il aborde, mais où l'aspiration à un monde de pureté fait d'idéal est bien présente. L'artiste namurois d'origine est attiré par le ciel, cette dimension céleste l'envoûte. S'agit-il là d'une simple manière de fuir un monde en crise, ou encore vivante au ras des pâquerettes? Ou y a-t-il autre chose derrière cette aspiration? Il y a en tout cas chez d'autres artistes une fascination pour les étoiles, pour le soleil, pour la lune, pour la chaleur, bref, pour tout ce qui nous dépasse et qui nous fait du bien. Sur quoi nous n'avons pas prise également, mais cette vie au-delà de soi-même, de sa propre existence terrestre, ne se conçoit pas sans celle avec qui il entend partager ses jours. Il faut pour cela que cette compagne ait de l'audace. 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Il suffit d'un simple mot. Si on pouvait s'envoler là-haut, chante-t-il avec des accents vocaux et des rythmes musicaux qui font penser à Pascal Obispo. Mais Corentin Simon n'est pas sot. Il sait que ce conditionnel a une connotation d'irréel et le voilà contraint de fouler à nouveau le bitume et de se contenter de ce monde qu'il aimerait tant de regarder que d'en haut. Mais de quoi donc rêver, sinon de l'impossible, comme dit le poète? En attendant, voici que notre artiste, cher au cœur des Namurois, porté par un amour inconditionnel de la chanson française, déboule sur nos scènes, nos plateformes musicales et nos lecteurs d'albums CD. Véritable factotum de la musique, parolier, compositeur, interprète, multi-instrumentiste, mixeur, masteriseur d'albums, réalisateur, producteur, animateur de stages musicaux et formateur, Corentin sait tout faire, ou presque, en matière musicale. Très tôt initié à l'attirance musicale par son père Bark, le chanteur dynamique et plein d'entrain du Baden Skiffle, réputé groupe de folk musique à Namur dans les années 70 et au début des années 80, mais aussi ailleurs, bien au-delà des frontières du territoire namurois, le jeune Corentin a été happé par la musique. Né à Namur le 14 octobre 1984, dès l'âge de 10 ans, il rejoint l'école namuroise des ateliers musicaux. La rock school l'intéresse, de même que le jazz studio d'Anvers, célèbre école privée fréquentée par bien des artistes belges de renom. Et s'il apprend la guitare, puis la basse et les claviers, c'est pour écrire ses chansons. Pas seulement pour lui, mais aussi pour d'autres comme Boris Mott, qui en 2018 se distinguera sur une de ses compositions à The Voice Belgique. Corentin travaille sa voix, il sait la faire énergique, la pousser très haut dans les aigus, mais aussi il sait se la faire confidente et douce en mode songwriter. La musique, confesse-t-il, il y passe tout le temps qu'il faut, il y pense tout le temps.
1: Mazel. Pour aller manger, elle était connue pour son esprit artistique et pour son corps une attraction

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L'un collectionne et l'autre crée. 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
1: Notre petite goutte de poésie s'intéresse cette semaine au poète français Gérard de Nerval, un illustre romantique qui cache bien son jeu, en fait, puisqu'il n'a rien de trop commun avec ses quatre prédécesseurs. Il est un peu en marge du mouvement. Alors le drame fondamental de Nerval fut celui de tous les humains. « Il y a deux hommes en moi », proclame-t-il. Mais cette lutte entre deux aspirations opposées, l'élan vers la lumière, la vie, le bien, et la descente vers les ténèbres, la mort, le mal, va prendre chez lui un relief exceptionnel. Une dissociation va s'opérer entre ces deux « moi », dont il ne sait quel est le vrai. Successivement transporté du réel au rêve, de la santé à l'exaltation morbide, il tâchera de découvrir, grâce au platonisme, au pythagorisme et aux sciences occultes, le secret de sa véritable personnalité. L'univers où il se meut est double aussi. Monde terrestre nocturne où il est aimé d'une fée, et monde céleste apaisé où, dans la lumière de Phébus, il est comblé par l'affection de sa mère et par celle de la sainte. Par sa descente aux enfers, sa folie, il espère opérer le passage vers l'harmonie d'un nouveau cosmos. Nous le retrouvons dans ce très célèbre sonnet El Desdicado qui fait partie de son ouvrage poétique Les Chimères. C'est du très beau poème, c'est magnifique, c'est finement ciselé, et ça reste une des perles de la littérature poétique française. El Desdicado signifie le désespéré.
2: Je suis le ténébreux, le veuf, l'inconsolé, le prince d'Aquitaine à la tour abolie. Ma seule étoile est morte, et mon luth constellé porte le soleil noir de la mélancolie. Dans la nuit du tombeau, toi qui m'as consolé, rends-moi le posilippe et la mer d'Italie, la fleur qui plaisait tant à mon cœur désolé, et la treille où le pampre à la rose s'allie. Suis-je amour ou Phébus, Lusignan ou Biron? Mon front est rouge encore du baiser de la reine. J'ai rêvé dans la grotte où nage la sirène, et j'ai deux fois vainqueur traversé l'Achéron, modulant tour à tour sur la lyre d'Orphée les soupirs de la sainte et les cris de la fée.

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1: L'actu recto verso. Recto verso, à chacun son verso. Eh oui, il est incontestable que les choses de la vie sont chargées ou peuvent être interprétées en recto verso. Il y a ce qui est et son contraire, son pendant, son alternatif, son parallèle. Rien n'est jamais entier et tout à fait solide, confirmé. En plus, il semblerait, chers auditeurs, que tout un chacun possède, en fait, un recto verso. Le recto est la personne que l'on pense connaître. Soit le verso est celui ou celle qui lui fait pendant. C'est l'ombre de soi, verso. Et l'actu dans tout ça. L'actu recto verso. Une citation de Christiane Singer, « Le meilleur et le pire ne sont que le recto et le verso du même ». Il semble bien qu'il en va de même de l'actu. L'information présentée, chers auditeurs, dans l'actu est toujours à double dimension. La dimension recto, ce qui est dit, montré, traduit, présenté, illustré. C'est apparemment clair et compréhensible par tous. C'est le message qui, si pas attendu, est au moins dans la ligne du possible. La dimension verso, ce qui n'est pas dit, ce qui est sous-entendu, c'est ce qui est à découvrir ou encore à activer personnellement, voire collectivement. Recto verso. Le recto est apparemment direct et simple à comprendre. Il se présente comme, allez, disons-le, allant de soi. Le verso est subtil et demande un effort de réflexion qui ne va pas de soi. L'actu, dans sa dimension double, recto verso, nous confronte bien à une réalité qui nous touche et nous façonne sans le dire. Avantages et désavantages, il apparaît que nous avons besoin des deux facettes, des deux dimensions de notre vie. Le recto simplifie notre maîtrise des choses de la vie. Nous avons besoin de croire en ce que nous voyons, en ce que nous entendons, en ce que nous pensons. Le verso nous pousse à réfléchir et à aller plus loin. Verso, c'est l'envers des choses. L'actualité, dans son information recto, nous confirme dans nos schémas mentaux et interprétations de ce qui est et arrive. Son verso est ce qui doit, peut, nous intriguer et nous faire progresser dans la connaissance de ce qui est, y compris de nous-mêmes. L'envers des choses est le côté intrigant et excitant de l'actualité pour ceux et celles qui ont le courage et la perspicacité de l'aborder. Et au-delà, faut-il vraiment s'en tenir à ces deux facettes de notre vie? Cela me paraît un peu réducteur. Qu'en est-il, chers auditeurs, de tout ce qui nous échappe, de ce que l'on ne veut pas voir et entendre, et de tout ce qui n'est pas nous et qui pourtant nous dirige et nous conditionne? Un autre verso. À bientôt, chers auditeurs.
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0: Notre petite goutte de poésie s'intéresse cette semaine au poète Charles Van Lerberg. Un Belge né à Gand en 1861, décédé à Bouillon en 1907, là où il composa la chanson d'Ève, celle qui fera l'objet précisément de notre extrait poétique d'aujourd'hui. Admirateur de Sully Prudhomme, puis de Mallarmé, le jeune Van Lerberg s'est mis à la recherche d'une technique capable d'exprimer les nuances étranges de son rêve. Sans condamner l'art classique, en utilisant même ses ressources, c'est vers le vers libre qu'il va se diriger, c'est pour le vers libre qu'il va opter. Subtilité concertée, rythme souple, choix de mots nuancés, délicats, tels sont les éléments d'une poésie qui est avant tout chanson. Une aube pâle emplit le ciel triste. Le rêve, comme un grand voile d'or de la terre, se lève. Avec l'âme des roses d'hier, lentement monte dans les airs comme des ailes étendues, comme des pieds nus et très doux qui se séparent de la terre dans le grand silence à genoux. L'âme chantante d'Ève expire, elle s'éteint dans la clarté, elle retourne en un sourire à l'univers qu'elle a chanté. Elle redevient l'âme obscure qui rêve, la voix qui murmure, le frisson des choses, le souffle flottant sur les eaux et sur les plaines, parmi les roses et dans la laine divine du temps, ont de vagues accords où se mêlent des battements d'ailes, des sons d'étoiles, des chutes de fleurs en l'universelle rumeur, elles se font doucement et s'achève la chanson d'Ève.
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0: Et alors, comment tu t'appelles, toi?
1: Maman, je m'appelle Alfred, et toi, comment tu t'appelles?
0: Moi, je m'appelle Alain.
1: Ah, mais ça, c'est trop bien,

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1: Un jour le diable vint sur terre. Un jour le diable vint sur terre pour surveiller ses intérêts. Il a tout vu, le diable, il a tout entendu. Et après avoir tout vu, après avoir tout entendu, il est retourné chez lui, là-bas. Et là-bas, on avait fait un grand banquet. À la fin du banquet, il s'est levé, le diable. Il a prononcé un discours. Ça va. Il y a toujours un peu partout des feux illuminant la terre, ça va. Les hommes s'amusent comme des fous au dangereux jeu de la guerre, ça va. Des trains, des rats.

0: 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Notre sociologue, Pierre Ose, scrute l'actualité et l'information diffusée par les médias. 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
1: Une citation anonyme pour commencer. Ceux qui nous écoutent méritent mieux. Anonyme. Pépite. Oui, les petits trésors de l'actu. Arrêtons-nous au moins un instant de critiquer sans cesse, de faire la fine bouche, de nous plaindre à tout bout de champ, de gémir comme si la bonne actu nous était naturellement due. Et peut-être que ce n'est pas le cas. Nous sommes, reconnaissons-le, chers auditeurs, les râleurs de l'actu. Rien n'est jamais assez beau, assez bon. Et pourtant, les responsables de l'information œuvrent souvent sous pression et, reconnaissons-le, sans filet. Ce sont des équilibristes de l'actu et ils s'efforcent de bien choisir des sujets d'actualité qui nous intéressent et nous aident à être dans le coup, de présenter les nouvelles avec authenticité et réalisme, ce n'est pas facile, reconnaissons-le, de nous distraire aussi, autant se faire que peu, nous sommes tellement exigeants. En gros et à la louche, ils essayent de nous gâter, croyez-le ou pas. Mais encore, direz-vous, pépite, je ne vois que du lait et du faire peur. Citation anonyme. Oui, il est vrai qu'il faut parfois chercher, bien chercher, mais comme dit l'adage, qui cherche, trouve. Mais en voici au petit bonheur la chance, trois pépites que j'ai identifiées très facilement. 1. Certains reportages scientifiques qui portent sur la recherche de pointe sur les univers, la chimie, la physique, la biologie, la psychologie et surtout sur notre cerveau qui, apparemment, ne vous en déplaise, n'arrête pas de se transformer. Nous devenons autres sans le savoir. Mais quelle pépite! 2. L'information sur le progrès réalisé sur notre santé, en particulier et en général. Nous y arrivons progressivement, sûrement. Nous serons bientôt, sans l'avoir vraiment voulu, centenaires. Plus de pépites comme celle-là, s'il vous plaît. Encore que, qui veut vivre 100 ans? 3. Les films et vidéos sur la découverte de notre monde et de ses 1000 facettes culturelles, anthropologiques. Nous sommes riches de nous, la pépite du partage sans le vouloir peut-être. On est bien forcé de vivre avec les autres, dixit les râleurs. Sans parler, chers auditeurs, des émissions et publications sur l'art dans toutes ses formes, des élans de solidarité qui nous déculpabilisent, des chanteurs ou poètes qui nous font vibrer de bon ton, des hommes et des femmes passionnés par leur travail, et puis de ces scènes de la nature qui nous dépassent et font pourtant partie de nous. Nous sommes les inconnus de nous-mêmes. Nous sommes les inconnus de nous-mêmes. Mais les vraies pépites, citation anonyme encore, ils ne sont jamais satisfaits, un éditeur. Non, pas les vrais, la vraie pépite. Celle-là appartient aux malins. Pas nécessairement intelligent, au malin qui tire de l'actu des pépites de conscience et de progrès. Cette pépite-là nous apprend beaucoup plus sur nous-mêmes et sur le sens de la vie. C'est l'ultime pépite. Elle répond à la question « Mais qu'est-ce que je fais ici ?»« Mais qu'est-ce que je fais ici ?» À bientôt, chers auditeurs. À bientôt.
0: 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Ou ce qui rapproche l'un de l'autre, c'est que l'un est collectionneur et que l'autre est artiste. L'un collectionne et l'autre crée. Les deux sont aujourd'hui décédés, hélas, mais la veuve de Victor Arouas, prolongeant la collection de son mari défunt en 2010, a entrepris de mettre en dépôt au Musée Rops de Namur les 550 œuvres, oui, vous avez bien entendu, les 550 œuvres collectées, toutes estampillées Félicien Rops par son mari. Une aubaine, évidemment, pour notre Musée Rops de Namur. Rien n'est jamais cependant le fait du hasard, c'est que l'équipe du musée avait depuis de nombreuses années collaboré avec ce collectionneur britannique et de fil en aiguille, la confiance s'est installée. Et ce dépôt de 550 œuvres, dont 130 sont exposées pour cette exposition du 11 avril au 27 septembre, c'est un fabuleux cadeau pour le musée et pour les visiteurs d'ailleurs, qui vont pouvoir découvrir des œuvres jamais montrées ou si peu et qui feront le bonheur des fans de Félicien Rops. L'exposition collectionnée Victor Arouas et Félicien Rops est donc admirée du 11 avril 2026 au 27 septembre 2026 au musée Félicien Rops de Namur, 12 rue Fumal. 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

0: Notre petite goutte de poésie rend hommage cette semaine au lieutenant Charles Péguy, qui mourut au combat en 1914 et qui marqua de sa présence la poésie française. Un personnage d'une grande intégrité, d'une totale droiture, qui partit en guerre toute sa vie contre les déloyautés, les intrigues et les petitesses. Il était né donc à Orléans en 1873 et on connaît évidemment sa fin tragique. Parmi ses œuvres, il y en a une qui s'intitule « La tapisserie de Notre-Dame » qu'il écrivit un an avant de mourir précisément et qui évoque d'une part le flot innombrable des pèlerins et d'autre part sa recommandation de son enfant malade à la Vierge. Il faut savoir que Péguy a eu un enfant qui est tombé gravement malade et il a fait cet acte de foi de confier totalement cet enfant qui était parti vers la mort à la Vierge. Et il la sollicite de se souvenir à la fois de nos pèlerinages, de notre humble condition d'homme à l'heure de notre mort. Et cet extrait s'intitule « Quand nous aurons joué nos derniers personnages ». Charles Péguy, il faut le savoir, fait partie de cette littérature engagée, d'une grande pureté, avec un style qui évoque un peu les cercles d'un arbre qui serait coupé, cercles concentriques, où à partir d'une même expression, il revient sans cesse pour faire entrer dans la tête de son lecteur une poésie chère à son cœur.
1: Quand nous aurons joué nos derniers personnages, quand nous aurons posé la cape et le manteau, quand nous aurons jeté le masque et le couteau, veuillez vous rappeler nos longs pèlerinages. Quand nous retournerons en cette froide terre, ainsi qu'il fut prescrit pour le premier Adam, reine de Saint-Chéron, Saint-Arnoult et Dourdan, veuillez nous rappeler ce chemin solitaire. Quand on nous aura mis dans une étroite fosse, quand on aura sur nous dit l'absoute et la messe, veuillez vous rappeler, reine de la promesse, le long cheminement que nous faisions en Beauce. Quand nous aurons quitté ce sac et cette corde, quand nous aurons tremblé nos derniers tremblements, quand nous aurons râlé nos derniers raclements, veuillez vous rappeler votre miséricorde. Nous ne demandons rien, refuge du pécheur, que la dernière place en votre purgatoire pour pleurer longuement notre tragique histoire et contempler de loin votre jeune splendeur.
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Cette chanson-là, je l'ai pas écrite pour Impédance ou Pierre Guyot, parce que j'en ai dedans Ami du soir et de la guitare. Bonsoir. Mais c'est un fait que ce monsieur qui ne fait plus de radio pour le moment, qui s'est reconverti dans le sport, radiophonique, j'arrête, m'a beaucoup aidé, mais je trouve qu'il avait bien raison. Alors, à la mémoire d'Impédance, radio, Ara, Kyrie.

Amis mélomanes, amoureux de belle musique, bienvenue dans votre nouvelle émission Tutti Crescendo, l'émission qui va vous faire découvrir la magie de la musique classique qui ne sera pas toujours classique. Au micro, votre dévoué, le musicien de service, Jean-Pierre Saussu. Chers auditeurs, vous me voyez ravi de vous retrouver, fidèle au poste, après cette longue pause estivale. J'espère que vous aurez pu faire le plein d'énergie toute positive. Tutti Crescendo fait sa 9e rentrée radiophonique. Et oui, le temps passe, en invitant une personnalité du monde judiciaire. 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Elle a fait carrière dans le droit. D'abord comme avocate, puis juge d'instruction et magistrate, elle bénéficie d'une renommée certaine dans le milieu juridique belge. 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

0: sortie en 2020, ont remporté un vif succès. Elle va partager avec vous sa délicieuse programmation musicale qui va vous conduire de Lully à Glenn Miller en passant par Clara Schumann, Bellini, Shostakovich et bien d'autres pépites. La juge Anne Gruet signe sa carte blanche au micro de Tutti Crescendo. Anne Gruet, première, c'est maintenant. Madame Gruet, bien le bonjour.
1: Bonjour Monsieur Saussu.
0: Merci de m'accueillir ici chez vous à Bruxelles pour signer une double carte blanche. C'est un grand honneur que vous me faites. Remontons.
1: Nous n'exagérons rien.
0: Si, si. Remontons si vous voulez bien. Quelques années en arrière, j'entends que la petite Anne était terriblement sage. Je vous cite là.
1: Oui, oui, tout à fait, oui. Ben, j'étais très sage, enfin je faisais pas de bruit nulle part, on se promenait comme des souris. Ma mère n'aimait pas le bruit.
0: Oui, vous m'avez dit ça.
1: Et ma mère n'était pas une fan de musique, très loin de là.
0: À ce point-là.
1: Tout ça, c'était du bruit.
0: C'était du bruit.
1: C'est l'impression que j'en ai, que j'en garde de quelqu'un qui ne chantait pas, n'écoutait pas de la musique.
0: D'accord. C'est Léopold II qui aurait dit « La musique, c'est du bruit qui coûte cher ». Mais on oublie. Dites, la magistrature est quand même dans vos gènes, puisque votre grand-père maternel était juge de paix à Gand, votre mentor, et votre arrière-grand-père était haut magistrat de la ville de Gand.
1: Oui.
0: Donc tout ça est dans votre ADN.
1: Oh, pas nécessairement dans mon ADN. Vous savez, j'ai fait le droit, parce que que faire d'autre quand on est nul en maths. Et c'était tout près, donc j'ai été aux candidatures universitaires presque à côté de chez moi, donc la question ne se posait pas. La question du droit ne s'est pas vraiment posée. La question après du barreau ne s'est pas vraiment posée. Et puis la question de la magistrature non plus.
0: Non plus. C'était non. Tout tracé.
1: Tout tracé, mais pas parce que c'était dans mes gènes, hein, tant qu'à faire, autant faire... Enfin, il fallait que je me nourrisse, bêtement.
0: Est-ce qu'on peut résumer en disant que votre enfance fut heureuse ?
1: Non.
0: Non ?
1: Non. Je vais dire ça
0: comme ça. Il y a des choses qui vous ont manqué ?
1: Elle fut bien, mais pas gaie.
0: Ah, d'accord.
1: C'était pas une enfance joyeuse. Je n'ai jamais vu ma mère nous entraîner dans la cuisine, ni nous entraîner à faire « Viens, on va en ville, on va lécher les vitrines ». Tout ça n'existait pas. Mon père travaillait tout le temps. Donc, moi, j'allais chez les guides le dimanche. Enfin, chez les lutins d'abord, les guides ensuite... Où c'était pas extraordinaire. Non, je ne garde pas de souvenir d'une enfance jouissive.
0: Votre amie d'enfance, Karine, dit de vous, c'est une grande dame et elle est inarrêtable. Vous confirmez ?
1: Inarrêtable, pas du tout. Comme tout le monde, je suis arrêtable. Évidemment, il suffit de commettre un délit pour qu'on vous arrête.
0: J'ose espérer que ces 2 heures que je peux vous consacrer suffiront.
1: Oui, bien sûr.
0: Voilà. Je précise pour nos auditeurs que c'est l'invité qui, en choisissant les extraits musicaux, assure ainsi la programmation de son émission. Vous nous avez concocté une délicieuse programmation. Débutons avec La Veuve Joyeuse de Franz Lehár, une valse à 3 temps, comme il se doit. Elle représente, vous dites, le tourbillon de la vie et vous allez nous emmener à Vienne avec votre fiole.
1: Tout à fait. Une valse à 3 temps, c'est évidemment autre chose qu'une valse à 1000 temps.
0: Ah là.
1: Vous connaissez bien sûr la chanson de Brel qui est extraordinaire, la valse à 1000 temps, une valse à 3 temps, une valse à 4 temps. Et puis alors, il continue comme ça. C'est un personnage que j'aime beaucoup, Jacques Brel.
0: Voilà, c'est un grand.
1: Là, vraiment, c'est le seul, à mon avis, qui était reconnu à la maison.
0: Ah, d'accord.
1: Oui, mais Jacques Brel, avec mon père était cardiologue. Jacques Brel avait consulté mon père à certains moments, me demandait pas pourquoi, et on a reçu un disque dédicacé à Madame Gruet de tout cœur par Jacques Brel.
0: D'accord.
1: Voilà, que j'ai toujours.
0: Ah oui, c'est précieux.
1: Je sais pas si c'est précieux, mais je l'ai toujours. Il vaut mieux pas l'écouter, à mon avis, ça doit être complètement griffé. Mais donc, Jacques Brel, et pour avoir chanté des tours de Bruxelles,

0: Jagan, ouais. Aïmarique, Marique, ouais. C'est ce qu'on a mis à l'enterrement de ma mère.
1: D'accord.
0: Elle aimait bien.
1: D'accord.
0: Ça, c'est sûr. Pour moi, Franz Lehár, ça représente, c'était il y a plus de 25 ans, l'aînée de mes nièces et ma filleule, et je l'avais emmenée, parce qu'enfin, il ne faut pas mourir idiot, à Vienne. Donc nous voilà toutes les deux à Vienne, où nous avons bien sûr été écouter le concert en été,
1: oui.
0: De Nouvel An,
1: oui.
0: Et où nous avons été à l'Opéra de Vienne, bien sûr, j'estimais que c'était un lieu à voir et à faire, et là, on jouait Franz Lehár. Donc, ça me fait ressouvenir ce moment où j'ai emmené ma nièce, mm-hmm. et filleule à Vienne, où on a vu un peu toutes sortes de trucs, où on a vu ça aussi, avec l'estime que j'ai, dont j'ai dit « je n'ai pas d'enfant », est-ce que je le regrette, est-ce que je le regrette pas? Je suis relativement indifférente à cette situation, pour ne pas dire complètement. Mais c'est un fait. Et donc, quelque part, j'attache beaucoup d'importance, oui, oui. à mes neveux et nièces. Et donc, par exemple, ici, on a fait des travaux chez moi, j'ai nettoyé tout ce que je pouvais, ça a été terminé hier ou à peu près. Et j'ai liquidé aussi, je leur dis de venir et de prendre ce qui leur plaît.
1: Oui.
0: Parce que j'estime que c'est quand même tellement plus chouette de voir les choses qu'on aime portées par ceux qu'on aime.
1: Tout ça,
0: ouais. C'est une preuve d'amour, je trouve, de donner à ceux qu'on aime ce qu'on aime. C'est une preuve d'amour à la fois pour la personne qui le reçoit,
1: oui, oui, oui.
0: et pour la personne et pour l'objet. C'est-à-dire, toi, objet, je te donne,
1: ouais, d'accord.
0: je t'ai aimé, je t'aime mm-hmm. encore, parce qu'on vous demande souvent, mais tu n'aimes plus ou tu n'aimes pas, mais pas du tout, j'aime toujours, mais ça te va tellement bien que je voudrais que tu en profites et que cet objet profite de ton amour à ton tour.
1: Et le faire de son vivant, c'est beaucoup mieux, dites-vous.
0: Je trouve ça aussi, plutôt que de passer son ouais. « tu attendras que je sois morte ». Oui, j'ai entendu ça, c'est bon. Hein.
1: Et donc, nous redécouvrons cette fameuse « Veuve joyeuse » de Franz Lehár.

0: Madame Gruet, vous en avez touché un mot tout à l'heure, mais qu'est-ce qui vous a motivé à devenir avocate, puis juge d'instruction, même si ces choses-là allaient de soi.
1: Oui, ça allait de soi. C'est-à-dire qu'après les études de droit, qu'est-ce qu'on faisait ? Il y en a qui sont devenus juristes d'entreprise et tas de trucs comme ça. Mais moi, j'étais une femme. Je suis entrée au barreau en stage chez un patron dont l'avantage pour lui était qu'il ne me payait pas. Les stagiaires n'étaient pas payés à l'époque, mais moi, c'est pas grave. À l'époque, j'avais un mari et donc on parvenait à nouer les deux bouts petit à petit, etc. Donc là, il y a pas. J'ai été aidée, ça c'est sûr, juste au moment où j'ai pu foutre le camp de chez mon mari m'installer et avoir de quoi subvenir à mes besoins. D'accord. Donc ça allait. Et puis à un certain moment, j'ai compris que comme avocat, il faut savoir se vendre dans une profession libérale. Moi, j'ai déjà vu des avocats, ils vous font une réception comme ça, ils sortent avec 10 clients. Parce qu'ils savent se vendre, moi, impossible. Donc à ce moment-là, je suis entrée dans un cabinet ministériel. Je vous ai parlé de Joseph Michel.
0: Oui.
1: Mais avant lui, comme ministre de l'Intérieur, il y avait Nothomb.
0: Oui.
1: Je vais vous dire, je suis un peu opportuniste. C'est-à-dire que je me suis dit, bon, il faut un parti politique qui va gagner les élections, qui va avoir des ministres, et des ministres chez qui je sois crédible. Paf, je me suis inscrite chez les sociaux-chrétiens.
0: Tout ça se tient, hein?
1: Bah oui, tout
0: pourquoi
1: à
0: pas
1: fait. Ah, pour exactement
0: pourquoi
1: ce que
0: pas
1: je dis, pourquoi pas, il n'y a pas de problème. Et donc, là, j'étais femme célibataire, bilingue, taillable et corvéable à merci, habitant pas loin du cabinet. Que voulez-vous de plus ? Donc je suis entrée chez Nothomb, je suis restée chez Joseph Michel, et puis j'ai été au centre d'études du PSC-CVP pour les négociations gouvernementales de 88.
0: D'accord.
1: Ce qui était très intéressant. Puis à certains moments, je me suis dit, bon, la politique, apparemment, personne ne me propose d'être en première place sur les listes électorales. Ça ne viendra pas. Moi, je ne vais pas rester l'armin toute ma vie. Donc, il y avait des places dans la magistrature. J'ai postulé, j'ai été nommée. Et puis là, j'ai fait plein de trucs. Et puis alors, on m'a dit, un vendredi, tu vas à l'instruction lundi. Moi, j'avais jamais fait de droit pénal. Hein. J'avais fait de la responsabilité civile, du droit administratif, du droit des saisies, du droit institutionnel, constitutionnel et tout ce que vous voulez, électoral et tout ce que vous voulez en matière administrative. Mais j'avais jamais touché au droit pénal. Petit mon Dieu, mon Dieu, mon Dieu. Et bon, voilà, paf. Vous étiez à l'époque jeté à l'eau, sans formation, sans rien du tout. Ah, on verra bien, quoi.
0: Voilà. C'est une grosse question. Quels ont été les plus grands défis que vous avez rencontrés dans votre carrière ?
1: Comme juge d'instruction ?
0: Oui, oui, oui.
1: Comme défi ?
0: Oui, je ne sais pas.
1: Non, moi non plus. Non, excusez-moi, je ne vois pas.
0: Ou les difficultés majeures ou...
1: Non, la seule fois où... j'ai pas eu de difficulté. Bon, il faut savoir que je n'ai pas d'enfant, ce qui facilite énormément la tâche, excusez-moi, mais je n'ai pas de responsabilité sinon envers moi-même. Et je me dis, bon, je me débrouillerai toujours, point. Et je ne m'en fais pas. Bon, ça c'est une chose. Alors effectivement, le gros défi, enfin le défi que j'ai eu, c'était en 2018, le film Ni juge ni soumise venait de sortir, et dont j'étais interviewée. Et à l'époque, était sortie la loi qui reprend vigueur aujourd'hui, et qui permettait de faire des perquisitions chez les abriteurs, les logeurs de personnes en séjour illégal, moyennant l'autorisation du juge d'instruction. Et donc on m'a demandé, c'était sur la table, il y a deux journaux qui m'ont demandé, est-ce que vous êtes d'accord ou pas ? J'ai dit non. Donc, j'ai dit, voilà, le brun ne me va pas, et je ne suis pas d'accord, et je refuse, et je ne signerai pas. Et donc, si vous voulez, c'était un acte... Enfin, bon, tout le monde a suivi après, mais dans mon chef, à ce moment-là, au moment où je l'ai dit, je me suis dit, Anne, tant pis, advienne que pourra, si on te jette de la magistrature parce que tu es contre la loi, oh ben tant pis, sur ce coup-là, on verra bien, ça c'est une chose, et je l'ai fait en repensant aussi à toutes les arcanes qu'on a connues autour de l'affaire du trou en 96, c'est-à-dire le nombre des gens qui ont été inquiétés sans que personne ne lève le petit doigt et que tout le monde se frotte les mains en criant au sang, c'était une ambiance à laquelle j'ai participé personnellement et où je me suis dit, au moins une fois, tu aurais dû te lever et partir et dire je n'écoute plus vos trucs, c'est fini, c'est pas possible. Donc pour des gens où on voulait jeter leur tête en pâture. Oui. Et c'est en souvenir de ça que en 2018, je me suis dit non, maintenant, du calme, je ne vais pas présenter le deuxième pied.
0: Très bien. Vous êtes allé à Bergen, en Norvège, où Edvard Grieg a composé sa fameuse suite Peer Gynt. On devrait toujours connaître les lieux de composition, dites-vous.
1: Tout à fait.
0: Avec justesse, c'est vrai.
1: Oui. Ma nièce, celle dont je parle, et que j'ai emmenée à Vienne, habite à Bergen. D'accord. Elle a épousé un Norvégien. Okay. Elle a fait deux adorables petites Norvégiennes. Et elle-même dit qu'elle habite un pays de cartes postales, ce qui est assez vrai. Donc moi, j'ai été forcément. Et elle nous a emmenés voir la maison de Peer Gynt, qui se trouve au bord d'un fjord. Et quand vous voyez ces fjords, parce que bien sûr, on a fait la traversée des fjords, etc., etc., vous comprenez, c'était pas la première fois que j'allais à Bergen, j'y avais déjà été, mais vous comprenez en voyant la maison de Peer Gynt qui se termine par un petit sentier en bas duquel se trouve une masure comme ça où il y a un lit et un piano qui donnent sur le fjord. Vous imaginez parfaitement la brume qui puisse monter de là, se dissiper et vous donner une espèce de nuage doré, quelque chose qui puisse vous envelopper de douceur. Et c'est un peu ça que le matin évoque pour moi et où je me suis dit, en fait, on devrait toujours, pour comprendre
0: tout à fait
1: la musique, être là au moment... être au même endroit au moment où elle est composée.
0: Oui, tout à
1: fait. Vous allez me parler de Beethoven qui était sourd, etc. Qu'est-ce qu'il y avait dans son entourage qui a fait qu'il ait pu composer la 9e?
0: Oui, tout à fait. Vous avez tout à fait raison. Eh bien, redécouvrons, après votre superbe présentation, ce délicieux matin de Peer Gynt.

0: entend l'ASM, donc c'est-à-dire pour nos auditeurs, l'Association syndicale des magistrats, dénoncer depuis de longues années le manque de moyens accordés à la justice, le mépris du politique. Je ne sais pas si on peut parler de mépris. Est-ce que le politique pourrait avoir intérêt à ne pas financer correctement la justice ? Je ne sais pas si ma question est bien.
1: C'est le propre, le manque de, donc la suppression de la justice est généralement, ou la récupération de la justice à des fins politiques est généralement le premier moyen d'asseoir un autoritarisme. Donc on a vu ça dans l'histoire. On a vu, donc, par exemple, je viens de lire le compte-rendu qui a été fait du procès de Robert Brasillach.
0: Oui.
1: Vous voyez qui est ? C'est un type qui était écrivain, qui était rédacteur-chef du journal Je suis pour, pendant la collaboration, qui
0: oui.
1: était collaborationniste et vichyciste, pétiniste, etc.
0: Oui, oui.
1: Et puis qui, à la fin de la guerre, en janvier 1945, donc avant la mort de Hitler, a été inculpé pour atteinte à l'intégrité de l'État français, dans son propre intérêt, alors qu'il disait les choses. Ce qui est intéressant, c'est que ce sont pratiquement la même justice qui, d'un côté, a réprimé des actes de résistance, qui a réprimé les actes de collaboration.
0: D'accord.
1: C'est ça qui est intéressant. Ça n'a pas été le cas pendant la guerre 14-18 où il y a eu la grève des magistrats, mais vous n'avez plus, c'est l'impression que j'en ai, de gestes forts de la part de la magistrature pour dire nous participons à ceci mais nous ne participons pas à ça. Donc la magistrature n'est peut-être plus, donc quand je vois par exemple les perquisitions pour rechercher des illégaux, attends, s'il y en a un qui signe ça, je ne comprends pas. Parce que c'est contre toutes les valeurs de tolérance,
0: oui, oui.
1: d'accueil et d'ensemble qui sont, moi, en tous les cas,
0: oui,
1: des
0: oui.
1: piliers de mes croyances et dans lesquelles j'ai été élevée, où j'ai été élevée avec une culture générale solide. Donc, je voudrais, de la part de la magistrature, parfois, ils ont peur de leurs propres paroles, d'aller trop loin, ils ne se positionnent pas en égal, mais en quémandeur, donnez-nous plus de moyens. Mais non de diable qu'ils se positionnent en disant nous irons jusque-là et pas plus loin.
0: D'accord.
1: Est-ce que c'est compréhensible ? Je veux bien qu'on remplisse les cadres,
0: oui,
1: ça
0: oui.
1: dépend pas de la justice. Mais c'est vrai que l'affaiblissement de la justice est de manière générale, regardez les palais dans lesquels, enfin des palais qui n'ont
0: oui,
1: plus de,
0: oui,
1: de palais
0: oui.
1: que le nom, les conditions de travail, etc., etc. Et pourtant on s'en sort avec de la bonne volonté.
0: Oui.
1: Mais je pense que la justice a dit à certains moments, nous voulons notre totale indépendance. Donc il n'y a plus eu de nomination politique, ce n'était plus au grand choix des partis, ça a été entre soi, et je crains que cette justice ne soit en train de se reproduire entre soi et n'appelle pas du sang neuf.
0: D'accord.
1: qui pourrait venir de la base.
0: Mmh.
1: Voilà. Donc oui, la justice manque de
0: moyens, oui.
1: ça c'est sûr. Elle a voulu son indépendance et pouvoir recruter des magistrats comme elle l'entendait. C'est, je comprends. Mais est-ce que ce n'est pas pour ça qu'elle se prive d'un appel de 109 et d'une base qui pourrait encore avoir des idées politiques, ce que je crois que la magistrature doit avoir. Mais c'est un sujet extrêmement complexe sur lequel on ne peut pas donner, à mon avis, une opinion de but en blanc.
0: D'accord. Poursuivons dans la découverte de votre belle programmation.
1: Oui.
0: Vous avez voulu rendre hommage à une femme compositrice.
1: Oui, tout à fait.
0: Elles sont probablement nombreuses dans l'histoire, mais invisibilisées.
1: Invisibilisées complètement. Vous en connaissez beaucoup des femmes compositrices ?
0: Honnêtement, non.
1: Ah ben non.
0: Honnêtement, non.
1: Et
0: il faudrait chercher. Mais
1: La femme de Robert Schumann, puisque c'est elle, Clara.
0: Oui.
1: J'aime beaucoup parce qu'elle a des musiques assez douces, qu'elle n'a pas été, contrairement à beaucoup d'autres, elle n'a pas été tout à fait obscurantisée par
0: oui,
1: son mari.
0: Oui, oui, oui.
1: Elle a eu l'occasion de jouer, donc, à la fin du 19e siècle, devant l'empereur d'Autriche, Hongrie, donc elle a eu de jouer ses propres compositions et ses propres berceuses. Et c'est une femme, et ce que je voudrais dire, c'est que les femmes, et c'est pour ça que j'ai choisi un concerto,
0: oui.
1: C'est-à-dire que les femmes sont capables de faire aussi bien que les hommes.
0: Évidemment.
1: Simplement,
0: oui.
1: Le gros problème, c'est que personne, ni homme ni femme, ne va les pêcher pour les mettre au pinacle. Et ça, je regrette un peu. Voilà.
0: Mais les choses ont bien évolué depuis, je pense. En tout cas, elles évoluent maintenant.
1: Il y a beaucoup de concerts de musique classique qui soient des concerts qui ont été composés par des femmes.
0: Non, mais si on regarde les nouvelles générations maintenant, on voit des femmes qui composent. Peut-être n'ont-elles pas la notoriété des,
1: ah ben merci.
0: Des plus grands. Mais enfin, je
1: pourquoi
0: vois.
1: Pourquoi?
0: Pourquoi? Oui, ça reste un.
1: Pourquoi ?
0: Ça reste un problème, évidemment.
1: Oui, mais parce que évidemment. Personne n'est d'accord ouais. avec la femme qui émerge,
0: ouais.
1: ni les hommes, ni les femmes. Vous savez, mon père disait, sur son lit de mort, chacun vitupère une femme. L'homme, parce que sa femme l'a emmerdé toute sa vie, et la femme, parce qu'une autre femme a essayé de lui chipper son mari. Vous savez, moi, je suis divorcée. J'ai divorcé dans les années, au début des années 80. Donc c'était encore un temps où il fallait une explication, il fallait que ce soit épouvant, enfin que ce soit en désespoir de cause et pour sauver sa peau qu'on foutait le temps ou un truc pareil dans les milieux bourgeois qui était quand même le barreau. Bien. Donc je devais me justifier d'être foutu le temps tout bêtement parce que je m'ennuyais et puis voilà. Ça ne va pas. Et en plus... vous n'étiez pas, il n'y a pas que moi qui ai senti ça, vous n'étiez pas invité dans d'autres couples, à d'autres tables de couples. Pourquoi ? Parce que vous étiez la femme célibataire dont on avait peur qu'elle lorgne les mecs des autres. Non mais...
0: Oui.
1: Attendez.
0: C'est un fait, oui.
1: C'est un fait.
0: C'est un fait.
1: Donc je suis désolée, une femme aura contre elle souvent et les femmes et les hommes.
0: Et les hommes. Écoutons un extrait du concerto donc pour piano en la mineure de Madame Clara Schumann.

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1: Madame Gruet, est-ce que vous pouvez partager avec nos auditeurs une expérience dans le cadre professionnel qui vous a particulièrement marqué dans votre carrière de magistrate ?
2: Une expérience, des expériences dont je me souviens, il y en a des drôles et il y en a des moins drôles. C'est difficile, par exemple, vous savez, d'expliquer ou de se retrouver face aux enfants d'un couple qui s'est suicidé, où monsieur a tué madame et puis s'est suicidé après, le pourquoi du comment. Ils n'ont rien vu venir. Et il faut leur expliquer que ça n'allait plus et qu'ils étaient au bout du rouleau. C'est pas facile.
1: Ça, je peux imaginer.
2: Voilà. Devant des enfants qui n'ont rien vu venir parce que les parents ont joué jusqu'au bout.
1: Comment avez-vous pu concilier une impartialité et une sensibilité humaine dans vos décisions?
2: Ça n'a rien à voir, hein. Vous pouvez être sensible tout en étant impartial. Vous savez, la motivation d'un acte juridique vous aide énormément.
1: Oui.
2: C'est-à-dire, si vous ne savez pas motiver, ben c'est que ça ne va pas, point. Mais si il faut avoir de la logique, ça ne veut pas dire qu'on n'est pas sensible et qu'on ne peut pas adoucir par un mot, par une phrase, la logique dans laquelle on est, mais la logique doit être dure.
1: Quel conseil donneriez-vous aux jeunes juristes qui souhaitent suivre votre voie ?
2: La voie de quoi ?
1: La voie, par exemple, de la magistrature.
2: Simplement leur dire, écoutez, c'est plus la même chose maintenant.
1: Ah oui, ah oui.
2: C'est beaucoup plus technique, mais vous devez, si vous voulez être magistrat, vous devez garder un grain de folie, un brin de fantaisie. Ma grand-mère chantait cette comptine. Toi, mon petit grain de folie, toi, mon petit brin de fantaisie.
1: Oui, d'accord.
2: Et donc, c'est terriblement important de pouvoir inventer, de pouvoir imaginer, de pouvoir critiquer, de pouvoir sortir des sentiers battus, de faire quelque chose et de contribuer à l'avancement.
1: Et le droit n'interdit pas la créativité, l'imagination.
2: Absolument pas. C'est ça, absolument on est bien d'accord. Pas. Oui. Ah non, quand vous motivez, vous pouvez dire ce que vous voulez dans votre motivation. Hein.
1: Sinon, on se sert de l'IA alors.
2: Ah ben tout à fait.
1: On est d'accord.
2: Ah oui, tout à fait.
1: La place du juge, elle reste centrale.
2: Elle reste celle de la créativité, de l'esprit humain prospecteur.
1: D'accord.
2: Or l'IA n'est pas prospectrice.
1: Oui, oui.
2: L'IA, c'est tout ce qui a été fait qu'on reproduit. La réponse est non, inventé.
1: Bien évidemment, j'ai envie d'ajouter. Vous m'avez demandé de faire suivre les deux extraits suivants, et vous allez expliquer à nos auditeurs, le chœur des forgerons de Verdi et un morceau de Glenn Miller, parce qu'il y a un lien entre les deux.
2: Bien sûr.
1: Ça, vous allez nous le dire.
2: Alors, un, le chœur des forgerons, deux, la même chose, c'est-à-dire Anville Chorus de Glenn Miller.
1: Oui.
2: Et je dédie ça aux personnes de la rue.
1: D'accord.
2: Qui sont souvent, parce qu'on appelle aussi le cœur des forgerons le cœur des gitans.
1: Oui.
2: Donc, je le dédie à toutes les personnes qui sont les sans-logis fixes, on ne dit plus les SDF sans domicile fixe, ça n'a aucun sens d'ailleurs, mais sans-logis fixes dans la rue et qui se retrouvent, enfin, qui se groupent aussi à des heures, à des endroits, à des moments, et que j'ai l'occasion de rencontrer. J'avais une nièce comme ça qui a commencé à faire sans logis fixe. 18 ans, elle fout le camp et elle va loger sous tente avec Johnny. On était sauvés. Et puis alors, nous en avons eu plus. Enfin bon, ma nièce n'a peut-être pas toutes ces... Très bien adaptée, hein, mais pas tous ces neurones dans le même ordre que tout le monde. On peut dire ça comme ça. Mais très bien adaptée, très maligne, qui s'en sort, qui connaît bien les codes de sa survie, qui connaît bien les codes de la rue, etc. Mais ne la mettez pas dans un bureau pour trier des papiers, c'est pas possible. Elle peut pas s'adapter. Et donc à la rue, elle était, je trouve, bien adaptée. Moi, je demandais qu'elle vienne ici tous les mardis pour prendre un bain et manger un steak. Enfin, non pas un steak, elle aime pas trop, mais pour manger du spaghetti bolognaise ou des boulettes sauce tomate. Mais elle venait alors le mardi avec celui qui l'accompagnait et avec ses chiens. Mon Dieu, pourquoi est-ce que les sangs logifiques sont toujours des chiens et des chiens qui sont des espèces de molosses comme ça. Elle avait des American Staff. Oui, mais vous voyez ma maison. Ouais. Deux American Staff attachés au radiateur. Moi, j'avais la trouille pour mon système de chauffage. Non, non, Tati, t'en fais pas. Oui, tu parles. Et puis alors, le troisième dehors, enfin, bon, je vous raconte pas, mais c'était vraiment... j'ai appris beaucoup de choses avec ma nièce.
1: Eh bien... Redécouvrons et enchaînons.
2: Ah oui, parce que ce son, vous allez entendre, ce sont deux musiques semblables et il est important de le dire aussi.
1: Oui.
2: Vous avez le chœur des gitans et vous le faites, vous éliminez les deux, trois premières secondes de Anvil Chorus et vous allez retomber sur cette même cadence du chœur des gitans qui est extraordinaire pour moi, mais dans la version jazz. Je précise tout de suite que je veux ces musiques qui se suivent à mon enterrement pour l'offrande. Comme ça, c'est fait, tout le monde sait.
1: Tout le monde sait.
2: Parfaitement.

0: Madame Gruet, je vous cite, la politique de tolérance zéro mène à l'engorgement des prisons par des malfrats qui, à leur tour, vont saisir la justice pour dénoncer la surpopulation carcérale. C'est le serpent qui se mord la queue, dites-vous, dans les colonnes de la dernière heure.
1: Oui, ça c'est une chose. Il y a aussi une autre chose, c'est que je n'aurais pas fait ce métier pendant 30 ans. Je suis favorable à un emprisonnement. Je ne suis pas favorable à l'abandon en prison, c'est-à-dire ce qui se passe. Ce sont les mots de Léon Tolstoï dans Anastasia. Les prisons ne peuvent nous assurer notre tranquillité car les détenus n'y sont pas incarcérés éternellement. On les relâche. Au contraire, dans ces établissements, on les pousse au plus haut degré de péché et de vice, c'est-à-dire qu'on augmente le danger. Réponse, vous voulez dire que le système pénitentiaire doit être perfectionné? Réponse, il ne peut pas être perfectionné. Le perfectionnement des prisons coûterait plus d'argent qu'on en dépense pour l'instruction publique et il ne serait qu'une charge nouvelle, toujours pour le peuple. Donc, si vous voulez, il faut réfléchir complètement. Je vous dis, je suis favorable à un emprisonnement immédiat et qui soit bref, et pendant lequel on mette le paquet éventuellement, pas sur la réinsertion, pas sur la rééducation. Je trouve que ce sont des mots qui n'ont aucun sens et qui me font penser au camp d'internement qu'on a connu, ou qu'on connaît toujours en Russie ou en Chine. Je dis simplement sur le développement de la personne et sa raison, c'est-à-dire exemple, pour avoir de l'argent, il y a d'autres moyens que le vol. Expliquons-le. Expliquons que, ça c'est pas malin, les gens manquent d'imagination. Ils n'ont pas d'idée, donc pour avoir de l'argent, ils vendent des stupes, ils volent et des trucs pareils. C'est un défaut d'imagination, tout simplement. Ils pourraient faire fortune dans autre chose que je ne sais pas. Mais on ne leur en donne pas les moyens. Pourquoi ? Parce qu'on n'investit pas assez dans l'éducation, dans l'école, dans simplement une culture générale qui leur permettrait de penser, d'ouvrir et de se dire au fond, je vais essayer ça, on verra bien. D'accord ? C'est tout.
0: On est bien d'accord, on est bien d'accord. Vous rajoutez une couche, si je peux me permettre, en disant, vous payez moins cher pour la justice que pour sortir vos poubelles.
1: C'est vrai ?
0: C'est vrai ?
1: Oui, c'est vrai, c'est à peu près vrai. Vous payez pour la justice une histoire de... les poubelles, je ne sais plus combien c'est, mais c'est moins cher par an. Et pour la justice, vous payez par an une histoire de 70, 90 euros.
0: D'accord. Et très récemment, j'entendais le directeur de la prison de Forêt, Vincent Spong, expliquer que le système carcéral chez nous est paralysé par la pauvreté. On enferme surtout les pauvres en prison, dixit, donc le directeur de la prison.
1: Prison de Saint-Gilles, aujourd'hui il est directeur de Saint-Gilles, Forêt est fermée.
0: D'accord.
1: Oui, c'est son opinion. Pourquoi ? Parce que les riches ne commettent pas de délits d'atteinte au... Enfin, ils commettent des délits en col blanc, c'est-à-dire des délits qui n'entraînent aucune violence. C'est les pauvres qui utilisent la violence, pas les riches.
0: Exact.
1: Sauf maintenant, ou si vous voulez, vous avez les riches trafiquants de stupes, qui envoie des sbires pour nettoyer le terrain. Quoi. Ben vous vous retrouvez aujourd'hui, moi je suis désolée, j'ai écrit un bouquin en 2020 où j'ai annoncé qu'on arrivait à Chicago. C'est exactement ça qui arrive.
0: Qui se passe.
1: C'est formidable. Les gangs se tirent dessus pour un coin de rue.
0: Ah, pour deux fois rien, oui. Je pense que vous avez une prédilection pour les valses. En tout cas, vous en cochez trois dans votre programmation.
1: Oui, tout à fait.
0: Donc la seconde valse que vous choisissez, elle vient de Joseph Strauss, de la célèbre dynastie, et
1: tout
0: sa fameuse Delirium valse. Une valse qui vous emporte au ciel, dites-vous.
1: Ah oui, tout à fait. Il faut écouter, réécouter ces deux phrases musicales qui sont des répétitions. Et c'est vraiment, vous ne pouvez faire autre chose que de vous dire, il y a, enfin, en tous les cas, moi, il y a quelque chose qui existe au-delà. Raisonnablement, la réponse est non. Mais, si vous voulez, comme je suis romantique quand même, je me dis tiens, et je crois, donc raisonnablement non, je suis mécréante, c'est-à-dire malcroyante de toutes les religions, mais je crois que s'il y a quelque chose, ce ne peut être que l'arbre de la connaissance que nous n'avons pas, c'est-à-dire tout comprendre.
0: Ah oui.
1: J'ai compris. Et pourquoi on a fait ça ? J'ai compris.

C'est ici que se clôture, chers auditeurs, la première partie de la carte blanche que signe Anne Gruet. Vous la retrouverez avec grand bonheur la semaine prochaine, même jour, mêmes heures de diffusion, avec le même plaisir de partage et de découverte. Dans sa délicieuse programmation, Lully, Mozart, Shostakovich, Bellini et bien d'autres perles. À tous, belle semaine !

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1: Sujet délicat, chers auditeurs. Délicat et pourtant fondamental. Je vais traiter de ce qu'on appelle en anglais « self-delusion » ou « l'illusion par rapport à soi-même ». Autrement dit, l'illusion de soi, l'image qu'on a de soi et qui n'est pas nécessairement objective. C'est le philosophe Søren Kierkegaard qui a dit « il y a deux façons de se tromper ». L'une est de croire ce qui n'est pas vrai, l'autre est de refuser de croire ce qui est vrai. L'actu peut être parfois si prenante et si négative, certainement par moments, qu'elle amène ceux

et celle qui écoute et voit à prendre certaines mesures de protection. En voici trois très typiques. Je parle des réactions ou des mesures que l'on prend pour se protéger. Un, la réaction bouc émissaire. On trouve des coupables, on les blâme, on les critique et l'on sent mieux car c'est leur faute et pas la nôtre. Nous sommes en quelque sorte OK, mais pas eux. Donc je me sens bien. L'inconvénient est que l'auditeur et l'auditrice qui pratiquent cette mesure prend un énorme risque qui est, à force de critiquer les autres, on prend le risque en effet de tomber dans les pièges de la victimisation d'autrui, dans le racisme, dans les préjugés, bref, dans la xénophobie. Donc, blâmer les autres, l'approche bouc émissaire pour se sentir mieux n'est pas nécessairement une approche très valable. Deuxième approche, l'activation de fantasmes, toujours pour se protéger, hein, ou la capacité de réinventer une situation dramatique en quelque chose de léger, voire même de positif. Ce qui est présenté par l'actu n'est pas vrai, cela ne s'est pas passé comme ça, on nous trompe, moi je sais. Donc on fait une interprétation qui nous convient bien ou mieux personnelle. Inconvénient, à force d'activer en nous les reconstructions personnelles d'événements pour nous plaire ou à tout le moins nous sécuriser, nous arrivons, en procédant de cette façon-là, petit à petit, à vivre dans un monde ou dans le monde de nos fantasmes et de nous couper ainsi de la réalité. Très, très dangereux. Troisième, mais d'une façon plus pernicieuse, l'actu maussade et son accumulation de mauvaises nouvelles nous poussent peut-être progressivement à déclencher en nous le processus de ce qu'on appelle self-delusion ou ce que j'appelle moi l'illusion par rapport à soi. En fait, on en arrive à se percevoir et se redéfinir en fonction du reflet que l'actu nous donne d'une certaine façon de nous-mêmes. L'inconvénient par rapport à cette illusion est qu'elle possède à la fois des effets pervers, mais aussi des effets salutaires. Nuançons, pervers, car il nous arrive de nous identifier à ce que l'actu nous présente comme des actes inadéquats ou malsains. Et oui, c'est nous. Salutaires, trop c'est trop. La self-delusion, l'autodélusion, devient un acte protecteur. Elle nous permet de maintenir un minimum de santé, d'équilibre mental dans notre vie. Je ne suis pas comme cela, moi. Friedrich Nietzsche a dit « Le visionnaire se ment à lui-même, le menteur ment seulement aux autres. » Ou encore, il a dit « Nul n'est plus ignorant de soi que soi-même. » Écoutez, chers auditeurs, l'acte de se mentir à soi-même est à la base de problèmes assez conséquents dans la vie. Mais d'abord, examinons l'acte d'auto, en quelque sorte, et parfois dérision. Il s'agit, un, de se tromper par rapport à soi-même. On se voit tel que l'on souhaiterait être. De réduire, sinon éliminer ou occulter, nos défauts personnels. Je ne suis pas ce que les autres disent de moi. Et enfin, de se doter de qualités que nous trouvons fort estimable. Je suis bien mieux que l'image que je projette de moi-même. Les avantages sont clairs. L'auto-satisfaction, en quelque sorte, l'auto-dérision, l'illusion de soi, est en quelque sorte, chers auditeurs, un don de la nature. Dans beaucoup de cas, personne ne pourrait supporter, réfléchissez, personne ne pourrait supporter de faire face à ce que l'on est vraiment, en supposant que l'on peut effectivement savoir ce que l'on est vraiment. C'est une échappatoire nécessaire. Nous pouvons vivre et continuer à exister en ignorant qui nous sommes. Peut-on de toute façon vraiment se connaître? Les dangers existent et ils sont très puissants et très sérieux. À force de se tromper sur soi-même, on risque de se perdre dans les méandres de son identité.
Mais qui suis-je finalement? On s'isole de plus en plus des autres qui, ne comprenant plus qui nous sommes, se rétractent et nous évitent. Reconnaissons encore que notre entourage va nous soutenir et encourager dans nos actes d'autodélusion. Il en va d'ici du maintien de la bonne forme des relations humaines. La vérité ne convient pas toujours, loin s'en faut, n'est-ce pas Molière, dans le contexte des relations sociales. Le rôle de l'actu. Oscar Wilde a bien dit « La vie est une grande désillusion ». De prime abord, on ne voit pas comment l'actu peut nous inciter à déclencher en nous un processus d'autodélusion, self-delusion. Et pourtant, à force de subir l'inflation de l'actu, nous, vous et moi, activons en nous une série d'actes protecteurs qui, petit à petit, nous conduisent pernicieusement à nous mentir à nous-mêmes. En voici quelques exemples. Confrontés au comportement extrême de certaines personnes ou groupes de personnes, nous disons « mais je ne suis pas comme cela, moi ». Nous versons progressivement et sans savoir dans une perception idéalisée de nous-mêmes. Ou encore, exposés à des témoignages positifs de hardiesse, de courage et d'altruisme, nous aurons peut-être la pulsion de nous reconnaître dans le profil des héros de l'actu. Alors qu'il n'en est rien du tout. Nous embellissons la perception de nous-mêmes en nous conférant des qualités, mais oui, reconnaissons-le, que nous ne possédons pas et que nous voudrions peut-être posséder. Ou encore, interpellés par des reportages sensibles et graves, nous émettons des propos forts et hardis, alors que nous savons pertinemment bien que ceux-ci ne conduiront jamais à des actions concrètes. La formule « je le ferai » est vaine et très souvent sans lendemain. Nous aimons nous voir en homme ou femme d'action, alors qu'il n'en est rien. En guise de conclusion, un petit quiz avec votre permission. Répondez s'il vous plaît rapidement et sans trop réfléchir par oui ou non aux 10 questions suivantes. Vous percevez-vous comme quelqu'un qui aime s'entendre parler? 1. Aime s'entendre parler. C'est vous ça. 2. Quelqu'un qui n'est pas convaincu par les examens de conscience. 3. Quelqu'un qui supporte difficilement la critique personnelle. 4. Quelqu'un qui a une bonne, en gros, opinion de lui-même, d'elle-même. 5. Quelqu'un qui connaît ses qualités et les active aussi souvent que possible. 6. Quelqu'un qui n'est pas un fervent de l'autocritique. 7. Êtes-vous quelqu'un qui est sensible aux compliments? 8. Êtes-vous quelqu'un qui pense avoir ce qui est nécessaire pour réussir dans la vie? 9. Quelqu'un qui sait qu'il se connaît certainement mieux que les autres ne me connaissent ou ne le connaissent. Et enfin, 10. S'identifie assez bien à certains héros de romans et de films. Je vous donne un petit, pour votre réflexion personnelle, chers auditeurs, un petit débriefé. Comptez seulement vos oui. Entre 7 et 10, oui, prudence. Si votre score est objectif, je suggère que vous examiniez soigneusement toutes vos réponses positives aux questions. Il y a danger dans le sens où il est probable que la perception que vous avez de vous-même est pour vous bonne et sans appel. Bonne et sans appel. Notre suggestion, vérifiez s'il vous plaît vos perceptions de vous-même avec quelqu'un qui vous connaît bien et en qui vous avez confiance. Attention à l'inflation de soi. Si vous avez entre 4 et 6, oui, il semblerait que vous avez une certaine connaissance de vous-même, mais vous n'êtes pas opposé à la remettre, cette connaissance, en question. Pour vous, ce qui compte vraisemblablement est l'équilibre entre le savoir et la découverte de soi, d'une aventure en soi, en quelque sorte, et pour soi. Entre 1 et 3, oui, il semblerait que l'autodélusion n'est pas un problème pour vous. Il est aussi possible que le concept même ne vous touche pas
et que vous pouvez bien vivre sans vous poser toutes ces questions à caractère narcissique. On ne peut pas bien se connaître de toute façon. À vous de réfléchir et à vous peut-être de découvrir certaines choses par rapport à vous-même. Chers auditeurs, à bientôt.

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0: Daniel Bigat est un poète français né à Nice en 1940. Bigat est l'un des poètes les plus vrais de ce qu'il nomme lui-même le XXe siècle et demi. Bréviaire d'une génération, Kilroy Wasser, qui est sorti en 1972, est une parole tout en cut, en collage, dans l'œuvre nombreuse de ce peintre des mots, Asperge cette libère, un recueil, une plaquette aux effets et aux reflets densément autobiographiques. Il creuse son rapport à l'être. Une approche de plus en plus religieuse, voire mystique, le Taraude, et c'est en 1998 qu'il écrit « Détache-toi de ton cadavre ». En poésie, tout est âme, dit-il. Et la poésie n'est pas un jeu formel, mais un rapport franc au monde et d'un même élan, rivage de l'amour, des mots et des êtres. Le voici, Daniel Bigat, dans « La prépondérance du petit ».
1: J'ai quitté les grandes routes pour les chemins du paradoxe. J'ai laissé tomber des magots et des sinécures pour des poignées de figues et de prunes. J'ai abandonné des demeures de ministres pour maçonner des ruines difficiles. Mon plus grand plaisir est du haut de l'échelle, le soleil qui chauffe le creux de mes genoux. J'ai toujours lâché la proie pour la lumière.
0: Et pour y faire écho, ces vers libres de Jacques Brel, qui savait être aussi poète à ses heures.
1: Un enfant, c'est le dernier poète d'un monde qui s'entête à vouloir devenir grand.

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Où ce qui rapproche l'un de l'autre, c'est que l'un est collectionneur et que l'autre est artiste. L'un collectionne et l'autre crée. Les deux sont aujourd'hui décédés, hélas, mais la veuve de Victor Arouas, prolongeant la collection de son mari défunt en 2010, a entrepris de mettre en dépôt au Musée Rops de Namur les 550 œuvres, oui, vous avez bien entendu, les 550 œuvres collectées, toutes estampillées Félicien Rops par son mari. Une aubaine, évidemment, pour notre Musée Rops de Namur. Rien n'est jamais cependant le fait du hasard, c'est que l'équipe du musée avait depuis de nombreuses années collaboré avec ce collectionneur britannique et de fil en aiguille, la confiance s'est installée. 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L'exposition collectionnée Victor Arouas et Félicien Rops est donc admirée du 11 avril 2026 au 27 septembre 2026 au musée Félicien Rops de Namur, 12 rue Fumal. Plus d'infos sur www.museerops.be où sont détaillées les diverses animations d'ailleurs qui tournent autour de cette exposition. Mais vous pouvez aussi contacter le musée au 080 776 755. 080 776 755 pour toute visite guidée par exemple. 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
1: Je vais me concentrer sur certaines déviances de l'actu. Oui, déviances. Déviances qui peuvent être la source d'une forme parfois aiguë du mal-être. La source du mal-être, c'est-à-dire être à l'origine de rejets, de déprimes, de colère et j'en passe. Il est très important pour nous tous, auditeurs et voyeurs, d'être conscients de certaines déviances voulues et non voulues de l'actu. J'en identifie trois courantes et très néfastes. Néfastes car elles minent les projets humains, individuels et collectifs, en les dévalorisant et même parfois en les détruisant. Ces déviances, loin d'être inhabituelles, sapent le moral des volontaires, des actifs du mieux, du bon et du beau. Elles sont ce que j'appelle les 3 M de l'actu perverse. Oui, perverse. Elles sont le mépris, la médisance et le malentendu. Le mépris, la médisance et le malentendu. Toutes les trois créent des situations malsaines et un mal-être dont nous souffrons tous, peu ou prou. Elles, ces déviances, nous démoralisent progressivement d'une façon subtile et pernicieuse. On en vient même à se demander si ces déviances sont volontairement programmées et qu'elles l'est par les responsables de l'actu. Il en existe trop et trop souvent pour que cela soit inconscient et involontaire. Réfléchissons ensemble. Mais que veut-on dire par déviance? Je vois personnellement 3 façons en quelque sorte consacré et habituel, de définir la déviance en tant que phénomène social. La déviance. Première définition, une pensée, un sentiment ou encore un acte qui s'écarte de la norme, savoir du bon chemin, socialement accepté. La norme établie dans l'espace et dans le temps. Une contradiction ou encore ce qu'on peut appeler un écart culturel. En quelque sorte, c'est une déviation. Deuxième définition de la déviance, un état qui est déclaré comme étant pathologique, un trouble, une maladie, un stress dû à une carence physique, psychologique ou encore socioculturelle. Elle est malsaine et elle fait mal. C'est une maladie. Troisième définition, un changement souvent radical et inattendu dans l'évolution de la nature qui se renouvelle en se différenciant et qui nous surprend par son aspect nouveau et original, une mutation. Donc, les déviances peuvent être la source, en quelque sorte, ou être plus intimement une déviation, une maladie, une mutation. Il faut constater qu'une déviance n'est pas nécessairement mauvaise, encore que certaines peuvent affecter d'une façon fort négative l'ordre, la tranquillité sociale et le bien-être individuel. Nous pouvons en effet souffrir des déviances. Elles nous perturbent, elles nous choquent, elles nous mettent en colère. Certaines déviances sont la source de beaucoup, reconnaissons-le, de blocages dans les sociétés humaines.

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J'aurais voulu. Une chanson de Christina Rosmini sur son troisième album studio qui porte le nom d'Inti, dieu du soleil de la mythologie Inca, pour souligner l'éclat de lumière que l'artiste entend donner à son album. J'aurais voulu fait état d'un simple aveu d'impuissance face aux douleurs du monde. Après avoir composé et enregistré les bases de ce que deviendrait cet album, nous confie son auteur, je me suis enfermé seul un long mois au village de vacances Léo Lagrange de Vaison-la-Romaine pour écrire jour et nuit et choisir mes mots un à un avec passion et attention. Claude Lemel, parolier de renom, est alors venu très généreusement, poursuit Christina, passer 3 jours avec moi, pour m'apporter sa caution, son regard musical bienveillant, exigeant aussi sur ce nouveau répertoire. M'apportant 3 images fortes à cette chanson, il co-signe ce titre avec moi. J'aurais voulu sauver la terre, dit la chanson, j'aurais voulu semer le beau, j'aurais voulu sabrer la guerre, ouvrir des horizons nouveaux. J'aurais voulu aider ma mère, apprendre le chant des oiseaux, donner raison à la lumière, aux illusions, aux idéaux. Christina Rosmini dévoile dans cette chanson toute son empathie envers le monde et l'humanité. Elle exprime sa volonté profonde, mais elle mesure aussi les limites de l'influence humaine réduite à une seule personne. En dépit de ce pouvoir d'action quelque peu bridé, on sent poindre à travers cet album Inti les premières lettres en somme du mot intimité, une spiritualité empreinte d'humour, d'un amour de l'humanité et de l'humain, rempli d'espoir et d'optimisme, le tout enrobé d'une veine pop qui s'accorde avec force et élégance au rythme sud-américain qu'elle emprunte pour ce nouveau voyage. On dit d'elle, et on peut le croire, qu'elle est une artiste hors du commun, une artiste hors norme, éclectique et passionnée. Initiée aux choses de la musique et de la danse dès l'âge de 5 ans, Christina a construit depuis le début de sa carrière un univers artistique raffiné, affranchi des repères musicaux traditionnels. Et à travers ses créations, 15 spectacles, la plupart joués au Festival d'Avignon, 3 albums studio, un album spectacle dédié à Georges Brassens qui lui a tout appris, elle dont les grands-parents venaient d'Espagne et d'Italie, elle nous entraîne dans son théâtre intime, nourri d'une forte identité méditerranéenne, et les thèmes qu'elle aborde touchent immanquablement à l'universel. Musicalement parlant, elle allie tradition et modernité, et elle sait faire un grand écart audacieux et bien ciselé entre chansons françaises flamenco, musique orientale et musique latine. Avec ce nouvel album Inti, qui est, rappelons-le, le dieu du soleil dans la mythologie andine, l'autrice-compositrice marseillaise développe un juste équilibre entre chansons légères et chansons graves, comme celles liées au thème d'une actualité déchirante. La survie des Indiens d'Amazonie menacée par la déforestation, la terre-mère malmenée ou le réchauffement climatique, l'affirmation du désir des femmes quel que soit leur âge, la mort de milliers de migrantes et de migrants en Méditerranée, le désir de changer le monde. Et aux côtés de ce thème universel, il y a aussi de la place pour des expériences plus personnelles, comme celle d'un premier amour, celle d'une rupture sur un ton léger, ou encore celle de la fuite du temps, mais sans nostalgie, sans compter le thème du pardon. Oui, Christina Rosmini est ce qu'on pourrait appeler une belle personne, qui nous donne dans le livret de son album non seulement le texte de ses chansons, mais qui nous retrace aussi le contexte dans lequel elles ont vu le jour, et c'est précieux, pour les apprécier, pour les comprendre, pour les déguster. Christina y découvre une âme sensible et chaleureuse, et son ouverture au monde n'est pas un vain mot. Quand on sait qu'elle a visité des dizaines de pays et qu'elle a su s'inspirer de leur musique pour créer une œuvre originale en tout point. La chanson « De vie » qui va clôturer cette intervention se présente comme une petite danse divine. « De vie », c'est la déesse mère en Inde. À travers cette chanson légère, j'invite, nous dit son autrice, cette déesse mère à nous aider à voir un peu plus clair sur cette terre. Ne dit-on pas qu'il vaut mieux s'adresser à Dieu qu'à ses saints? Alors peut-être que ce coup de pouce divin nous permettra de réussir au mieux notre chemin.
Ce séduisant album indie est l'œuvre de Christina Rosmini. Il est signé sur le label Couleur d'Orange, distribué par L'Autre Distribution. Et voici Devis.

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1: Notre petite goutte de poésie fait une halte cette fois dans le jardin poétique du poète symboliste belge Charles Van Lerberghe. Né en 1861, décédé en 1907, un personnage dont la vie n'a pas été simple. Charles Van Lerberghe était dépourvu de métier, d'amour, de religion. Il nous apparaît comme un homme instable, aboulique, toujours en quête d'un équilibre impossible. La religion de son enfance s'est muée en une vague religiosité panthéiste. Et de métier, il n'eut que celui de poète, fantaisiste et pauvre. Nommé en 1901, attaché au musée du Cinquantenaire, il se désiste aussitôt, car une fonction régulière lui est insupportable. Il ne connut point d'amour vrai, mais dans l'angoisse d'être solitaire, il eut de pauvres idylles. Son œuvre littéraire n'est-elle pas l'aveu de son échec ? La transfiguration sur le plan poétique de la vie dont il avait rêvé. Et cet itinéraire se sent dans ce poème « La chanson d'Ève », un poème épique en quelque sorte, où Ève se croit à un moment donné dans un élan mystique l'égal de Dieu. Elle croit posséder par l'essence et l'intelligence le monde qui lui était confié. Mais l'orgueilleuse tentative de possession de cette divinité qu'elle recherche a échoué. Et l'échec d'Ève, c'est aussi pour le poète le crépuscule de Dieu. On retrouve Charles Van Lerberghe dans ce poème crépuscule de la chanson d'Ève, un poème, un long poème paru en 1904.
2: Une aube pâle emplit le ciel triste. Le rêve, comme un grand voile d'or, de la terre se lève. Avec l'âme des roses d'hier, lentement monte dans les airs, comme des ailes étendues, comme des pieds nus et très doux, qui se séparent de la terre, dans le grand silence, à genoux. L'âme chantante d'Ève expire, elle s'éteint dans la clarté, elle retourne en un sourire à l'univers qu'elle a chanté. Elle redevient l'âme obscure qui rêve, la voix qui murmure, le frisson des choses, le souffle flottant sur les eaux et sur les plaines, parmi les roses et dans la laine divine du printemps. En de vagues accords où se mêlent des battements d'ailes, des sons d'étoiles, des chutes de fleurs, en l'universelle rumeur, elles se font doucement et s'achève la chanson d'Ève.
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0: 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Over.
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3: Dites, si c'était vrai, s'il était né vraiment à Bethléem, dans une étable, dites, si c'était vrai. Si les rois mages étaient vraiment venus de loin, de fort loin, pour lui porter l'or, la myrrhe, l'encens, dites, si c'était vrai, si c'était vrai tout ce qu'ils ont écrit, Luc, Matthieu et les deux 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

Kitchen Music, signé La Grande Sophie, à ses tout débuts, sur un premier album ayant pour titre La Grande Sophie s'agrandit. Un disque devenu aujourd'hui introuvable. Sauf que, à l'occasion de ses 25 ans de disques et de scènes, La Grande Sophie a eu le bon goût de faire rééditer ce premier album qui, comme elle le dit, la comble de joie. Nous étions en 1997 et La Grande Sophie était alors peu ou pas connue. 25 ans plus tard, elle remet le couvert avec La Vie Moderne, un sixième opus que nous vous présenterons dans une chronique parallèle. En attendant, La Grande Sophie, à ses débuts, a tout intérêt à se faire connaître et à inventer des concepts originaux, d'où le kitchen music, la musique qui fait la cuisine au plein cœur de son activité. Casserole qui fume, cafetière qui siffle, nouille qui bouille, bulle qui pétille, oignon frivole, tout ce qui donne du goût dans l'écume des bouillons. La cuisine joue son vieil air de la tambouille. En filigrane, La Grande Sophie nous laisse entendre que cuisine et musique nous chevillent au cœur et au corps, car l'une nous est aussi indispensable que l'autre. Cuisine et musique, même combat. Mais qui est donc La Grande Sophie, à l'époque relativement peu connue? Alors, en quelques minutes, en quelques notes et en quelques mots, elle se présente.

Ce petit air bien à elle vous a fait faire la connaissance de la grande Sophie. Sophie Huriot, pour l'état civil. Née à Thionville, dans le département de la Moselle, dans une ville de la Lorraine française, d'ailleurs proche de la frontière belgo-luxembourgeoise. Bien que née dans le nord-est de la France, Sophie a passé l'intégralité de sa jeunesse à Port-de-Bouc, dans le département des Bouches-du-Rhône, non loin de Marseille, où ses parents se sont installés alors qu'elle n'était âgée que de 2 ans. Rien au niveau familial, que ce soit du père ou de la mère, ne la prédisposait à monter sur les planches. Mais attirée par la musique, elle a connu son premier déclic artistique en découvrant à la télévision le remarquable film musical Peau d'âne, écrit et réalisé par Jacques Demy en 1970. En 1978, à l'âge de 9 ans, elle commence la guitare. Puis, à 13 ans, elle monte son premier groupe musical, Entrée interdite, avec son frère et son voisin. Sa précocité l'amène à reprendre des textes de l'époque, mais aussi à écrire et à composer pour le groupe dont elle est la meneuse vocale et musicale. Le 21 juin 1982, alors qu'a lieu en France la première fête de la musique, du haut de ses 13 ans, Sophie parvient à convaincre la direction de son collège de lui laisser carte blanche, en quelque sorte, à elle et à son groupe Entrée interdite, pour réaliser l'animation de l'établissement. Les arts plastiques l'attirent, la sculpture surtout, et elle suit des cours à l'Académie des Beaux-Arts de Marseille. Mais elle continue à écrire et à composer, à jouer aussi aux terrasses des pizzerias et autres restaurants marseillais. Après 2 années de cours aux Beaux-Arts, elle choisit alors d'arrêter ses études pour ne se consacrer qu'à la musique. Elle monte à Paris en 1990, elle a 21 ans à ce moment-là, et elle y rencontre le milieu associatif, en particulier Life in the Bar, avec cette association. Accompagnée de sa guitare et de sa grosse caisse, Sophie Huriot se produit dans de nombreux bars et petites salles de la capitale. Citons le Wait and See et l'Archipel. Et c'est alors qu'elle adopte comme nom de scène la Grande Sophie, et qu'elle collabore avec d'autres jeunes artistes de sa génération, dont Jean-Jacques Nissen, Clarica et Philippe Bresson, à l'écriture et à l'interprétation d'une comédie musicale qui a pour titre « La marée d'Inox », jouée au théâtre Jean Villard de Suresnes en février 1996. Nous sommes à une année charnière pour la Grande Sophie. Elle a 27 ans quand elle crée son premier album où elle développe de ce concept dont nous vous avons parlé, de Kitchen Music, qu'elle définit comme un mouvement du milieu des années 90 qui considère l'activité musicale comme peu différente de toute autre tâche quotidienne. Et cette manière d'appréhender l'écriture musicale et la scène, populaire et au plus près de la vie, est l'une des particularités de l'artiste. Cette autodéfinition avait aussi pour but d'exprimer le désir de l'artiste de ne pas se voir attribuer l'étiquette d'un genre musical spécifique et de garder toute son originalité. Ses influences s'étendent de Jacques Dutronc à Chrissy Hynde des Pretenders, en passant par P.G. Harvey et Joe Hisaishi. Et en 1996, elle est invitée aux Francofolies de La Rochelle, un véritable tremplin pour elle, qui lui permet de sortir ce premier album autoproduit. Elle a fait parler d'elle en bien. Et comme elle sort un album 19 titres en 2 CD, l'un de 14, l'autre de 5, chansons et musique, eh bien la Grande Sophie s'agrandit, c'est le titre, sous le label indépendant alors, des compagnons de la tête de mort. Il y a beaucoup d'autodérision dans tout cela, évidemment, mais le style plaît et le public suit. 19 morceaux composent donc ce premier album. Parmi eux, Shoot dans le ballon de foot, un morceau dynamique et très second degré, où elle se prend pour la balle d'un footballeur, d'un joueur de football, enfin, pas elle, plutôt Morissette,
qui est la personne de la chanson qui a pris sa place. Et cette Morissette a un idole, Roberto. C'est drôle et ça donne une idée de ce qu'était la grande Sophie à ses débuts. Cette nouvelle édition de l'album « La grande Sophie s'agrandit » pour ses 25 ans de chansons donc, agrémentée d'un très intéressant livret qui illustre parfaitement la culture pop des années 90. Ce disque donc est republié sur le label Polydor de Sony Music France et voici « Shoot » dans le ballon de foot.

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0: 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Notre sociologue, Pierre Ose, scrute l'actualité et l'information diffusée par les médias. Il vous propose ses réflexions comme autant d'outils d'analyse sur les moyens de communication et sur les jours que nous vivons.
1: L'homme est son propre démon, un proverbe indien. De quoi est-il question dans ce bref impromptu ? Il s'agit des tentations auxquelles les responsables de l'actualité ne peuvent pas résister. Les pressions de succomber aux démons peuvent être fortes, très fortes, de part et d'autre, pour tous et toutes. Elles peuvent s'imposer pour diverses raisons. 1. La demande des auditeurs et lecteurs qui se fait pressante car ils veulent connaître l'incongru et le dérangeant. Ne pas répondre risque de poser un problème de crédibilité aux médias concernés. Les démons sont chez nous, en nous. Ils font partie de nous et de notre nature. Oui, nous sommes nos propres démons. 2. La pression de la compétition qui, elle, ne résistera pas aux démons de la vie collective et fera tout pour séduire et gagner au risque d'y perdre leurs âmes. 3. La séduction de la provocation et de l'interdit. Les démons nous ont toujours séduits, surtout lorsqu'ils résonnent en nous et stimulent nos instincts les plus ambigus. Reconnaissons que les démons qui nous hantent offrent bien des bénéfices, mais aussi des inconvénients. Les bénéfices, une citation d'Ibsen, « Vivre, c'est lutter contre les démons du cœur et du cerveau ». Oui, le piège des démons offre des gains directs et collatéraux à l'actu. Le renforcement de sa notoriété, la puissance du scoop qui fait peur, la reconnaissance des personnes avides de savoir, l'attraction du fait hors norme, l'attraction de nouveaux auditeurs. On attire de nouveaux auditeurs et lecteurs qui se laissent séduire par un appel à leur propre démon. Il y a là un effet de résonance. Les inconvénients ? Nous avons tous notre démon particulier qui nous chevauche et nous tourmente, et il faut bien finir par le combattre, Daphné du Maurier. Les démons auxquels l'actu nous expose peuvent incontestablement nous nuire de façon critique, en nous encourageant dans nos passions négatives et parfois destructrices, nous détournant du savoir et de la connaissance saine et utile, nous confirmant dans nos addictions les plus nocives. Et puis, que serait-il d'une vie sans démon ? Oui, que serait-elle cette vie sans démon ? Sans raison de se battre et de se vaincre. Une vie sans remous et remise en question. Une vie banale, sans défi, sans challenge. Nous avons peut-être inventé nos démons pour une raison toute simple. Nous provoquer pour nous dépasser. Une citation pour conclure d'Edgar Allan Poe. Le démon du mal est l'un des instincts premiers du cœur humain. À bientôt, chers auditeurs. À bientôt.
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0: Notre petite goutte de poésie a pour objet cette semaine l'univers, le parcours, mais aussi l'inventivité d'un grand homme qui vécut au XIXe siècle et qui s'appelle Charles Cros. Il est né en 1842 dans l'Aude et décédé à Paris en 1888. Il n'avait hélas même pas 46 ans. Il y a deux personnes en Charles Cros, le scientifique, génial inventeur du prototype du phonographe, et le poète qui fréquenta les Parnassiens et préfigura parfois dans sa poésie le mouvement surréaliste. On pourrait même y ajouter une troisième, voire une quatrième personne, le fantaisiste et l'original. Le plus connu de ses poèmes à ce titre s'intitule « Le hareng sourd ». Déjà célèbre de son temps, ce poème humoristique de 1872 est encore aujourd'hui très connu pour avoir été appris par cœur et récité par des générations d'écoliers. Le poème a pour origine une histoire que Charles Cros raconta un soir à son fils pour le faire dormir. On sait par ailleurs que Charles Cros aimait lire régulièrement ses poèmes en public, aussi bien chez des particuliers que dans des cafés ou cabarets tels que le Chat Noir. On trouve la version originale du hareng sourd dans le recueil de Charles Cros, le coffret de Santal. Je ne vous étonnerai pas, en vous confiant que le poème était dédié à son fils aîné Guy Cros, l'histoire ne dit pas s'il se fût endormi souvent en l'écoutant. Voici le hareng sourd.
1: Il était un grand mur blanc, nu, nu, nu. Contre le mur, une échelle haute, haute, haute. Et par terre, un hareng sort, sec, sec, sec. Il vient, tenant dans ses mains, sale, sale, sale, un marteau lourd, un grand clou, pointu, pointu, pointu. Un peloton de ficelles, gros, gros, gros. Alors il monte à l'échelle, haute, haute, haute, et plante le clou pointu, toc, toc, toc. Tout en haut du grand mur blanc, nu, nu, nu. Il laisse aller le marteau qui tombe, qui tombe, qui tombe. Attache au clou la ficelle longue, longue, longue. Et au bout, le hareng sort, sec, sec, sec. Il redescend l'échelle, haute, haute, haute, l'emporte avec le marteau, lourd, lourd, lourd. Et puis il s'en va ailleurs, loin, loin, loin. Et depuis, le hareng sort, sec, sec, sec, au bout de cette ficelle longue, longue, longue, très lentement se balance, toujours, toujours, toujours. J'ai composé cette histoire simple, simple, simple, pour mettre en fureur les gens, grave, grave, grave, et amuser les enfants, petit, petit, petit.
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0: 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Ou ce qui rapproche l'un de l'autre, c'est que l'un est collectionneur et que l'autre est artiste. L'un collectionne et l'autre crée. Les deux sont aujourd'hui décédés, hélas, mais la veuve de Victor Arouas, prolongeant la collection de son mari défunt en 2010, a entrepris de mettre en dépôt au Musée Rops de Namur les 550 œuvres, oui, vous avez bien entendu, les 550 œuvres collectées, toutes estampillées Félicien Rops par son mari. Une aubaine, évidemment, pour notre Musée Rops de Namur. Rien n'est jamais cependant le fait du hasard, c'est que l'équipe du musée avait depuis de nombreuses années collaboré avec ce collectionneur britannique et de fil en aiguille, la confiance s'est installée. Et ce dépôt de 550 œuvres, dont 130 sont exposées pour cette exposition du 11 avril au 27 septembre, c'est un fabuleux cadeau pour le musée et pour les visiteurs d'ailleurs, qui vont pouvoir découvrir des œuvres jamais montrées ou si peu et qui feront le bonheur des fans de Félicien Rops. L'exposition collectionnée Victor Arouas et Félicien Rops est donc admirée du 11 avril 2026 au 27 septembre 2026 au musée Félicien Rops de Namur, 12 rue Fumal. Plus d'infos sur www.museerops.be où sont détaillées les diverses animations d'ailleurs qui tournent autour de cette exposition. Mais vous pouvez aussi contacter le musée au 080 776 755. 080 776 755 pour toute visite guidée, par exemple. 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

Si possible heureux, c'est le titre éponyme de ce 7e album studio du groupe Berrichon-Blancas, composé à la base des frères Ledoux, Guillaume et Johan, excellents musiciens, auteurs et compositeurs, de retour sur disque et à la scène quasiment

30 ans après leur premier album éponyme lui aussi. Un titre sur lequel vous aurez sans doute reconnu Gauvin Serre que ce « Si possible heureux ». Si possible heureux, c'est un album pop et optimiste dans lequel les textes poétiques de Guillaume viennent habiller les compositions hypnotiques de Johann. Même s'il fut composé en partie pendant le confinement, qui nous paraît déjà bien loin à présent, et c'est tant mieux, cet album, si possible heureux, malgré la restriction inhérente à son titre, a gardé la couleur de l'espoir, de l'incertitude positive et surtout de la fraternité. « Moi, je voudrais vivre vieux », débute d'emblée la chanson, pour me poser enfin, me rappeler une petite gloire ancienne. On foutait le feu sur n'importe quelle scène. « Je voudrais, quand je serai vieux », continue la chanson, « être encore amoureux, et si possible heureux, garder des yeux d'enfant, sous de beaux cheveux blancs. » Blancas fait ici allusion à cette période comprise entre 1983 et 1991, où pendant 8 ans, ils sillonnèrent le territoire et les pays alentours pour inonder les scènes punk de leur insolence sous le nom de « Zéro de conduite ». « Zéro de conduite », c'est bien eux en effet. Avec un pareil nom, pas étonnant que Gainsbourg les ait pris sous son aile en devenant leur parrain, et même les clashs dont ils assurèrent la première partie à l'espace Ballard, de quoi construire de sacrés souvenirs et de grandir aussi. En 1991, Zéro de conduite se meurt, mais tel le phénix qui renaît de ses cendres, Blancas surgit avec un nom qui fleure bon l'apéro, car Blancas n'est rien d'autre qu'un vin blanc accompagné d'un doigt de crème de cassis, un kir en somme. Avec les frères Ledoux à la manœuvre, Guillaume pour les textes, l'accordéon et la voix, et Johann à la composition, aux arrangements et à la guitare, Blancas déboule sur les ondes 3 ans plus tard et est nommé dans la catégorie « Album découverte des victoires de la musique » en 1997 et dans la catégorie « Groupe de l'année » en 1998. 24 ans, 6 albums, des centaines de concerts et de rencontres plus tard, nous voilà à Paris, quartier République. Il pleut et il fait froid. Nous sommes le 22 janvier 2020 et c'est le lancement de la tournée faisant suite à la sortie de leur 6e album « C'est quoi ton nom ?». La chanson passe en boucle sur la bande FM. L'Alhambra de Paris est sous le charme et les compteurs sont au vert. La tournée de printemps se présente bien jusqu'à l'annonce du confinement. La planète entière rentre à la maison. La tournée avortée les ramène immanquablement vers leur campagne berrichonne adorée, mais qu'ils ne comptaient pas revoir de sitôt. Qu'importe, c'est reculer pour mieux sauter, car Blancas va profiter de cette opportunité pour jeter là les bases de leur album futur, si possible heureux, où l'optimisme reste de mise malgré tout. L'esprit punk des débuts s'est nettement assagi, évidemment, la maturité aidant. Blancas aborde le temps présent avec une philosophie où prennent place une certaine idée du vieillissement et du temps qui passe. Mais avec toujours cette fraternité chevillée au corps. Pas seulement d'ailleurs pour les deux frères, Guillaume et Johann, dont les liens ne se sont jamais affaiblis, mais avec d'autres frères invités sur l'album, Stéphane Eicher, qui pose sa voix d'ancien punk, lui aussi, sur un texte se demandant à quel moment l'humanité s'est plantée. Et c'est le titre 1 million. Autre frère de combat, Gauvin Serre, sur le tonique si possible heureux, qui n'a pas oublié ses fondamentaux et qui symbolise la relève d'un certain style de chanson inauguré par Renaud. Et puis aussi, peut-être sera-t-on étonné de le trouver là, Vianney, fan de toujours, ce dernier offrant son timbre si particulier à Manquer. Manquer, ce sont des lignes imaginées par Guillaume pour avoir vu un reportage sur deux frères biologiques séparés par la vie et qui se rencontrent pour la première fois. On se retrouve enfin, au hasard du destin, dit la chanson. Deux personnes différentes sur différents chemins qui se croisent aujourd'hui. Frangin, si tu savais comme tu m'as manqué, je t'ai cherché, perdu dans mes tourments. Te voilà enfin, mon frère. Émouvant. Cet album, si possible heureux, de Blancas recèle d'autres belles pépites. À vous de les découvrir, chers amis à l'écoute. Ce 7e album studio du groupe Berrichon d'Issoudun, au centre de la France, a pour titre Si possible heureux. Il est paru sur le label Atome. Et voici Manqué, en duo avec Vianney. On se...

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2: La bascule, chers auditeurs, de l'état de droit à l'état pirate. Oui, à l'état pirate. Il semble bien que l'organisation de la vie collective repose sur trois approches historiquement prouvées, validées, avec leurs variations culturelles, bien sûr. La démocratie, on se respecte et on est solidaire. La tyrannie, c'est la loi du plus fort. Et enfin, l'anarchie, chacun pour soi. Chaque approche a produit ses propres règles de conduite, qu'elles soient de type éthique, ce que la société attend de ses membres, et légales, les lois promulguées et sanctionnées. À chacun son droit, ce qui pose un problème au niveau des relations internationales. Les droits nationaux s'opposant parfois les uns aux autres. D'où la tentative de créer un droit international sur la base d'un large compromis pour nous aider à mieux vivre tous ensemble sur notre planète. Les conflits des droits. Certains responsables politiques déclarent, et cela a déjà été dit et acté dans le passé avec les conséquences que nous connaissons tous, que le droit national et ses lois sont supérieurs aux normes internationales. Que voilà, chers auditeurs, un beau pas en arrière. C'est le retour au chacun pour soi. Une superbe manipulation sur base de la violence. C'est le sociocentrisme. Mon pays passe avant tous les autres. Je me sers. Et enfin, un beau danger et de désastre en perspective. Les égoïsmes nationaux ne peuvent conduire qu'à des confrontations dangereuses, voire même à la destruction de notre espèce. Ce qui fait peur, oui, ce qui est effrayant, est de constater la faiblesse des démocrates face à l'esprit pirate. Les attitudes de précaution et de prudence ne font que renforcer la témérité des mégalomanes. La menace de la violence, faire face aux outrages des dictateurs, n'est certainement pas sans danger. Et enfin, la séduction de la mégalomanie. On se rallie impressionné par des perspectives irréalistes, mais séduisantes. Conclusion. La vraie peur vient sans doute de la réalisation de notre impuissance personnelle devant les régressions de notre monde, de nos mondes en péril. Car oui, chers auditeurs, il y a péril en la demeure. Mais où sont les sages qui vont gérer cette fuite en avant? Mais où sont-ils? À bientôt, chers auditeurs, à bientôt.
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0: On lâche pas l'affaire. Et c'est signé Benabar sur l'album éponyme où notre homme affiche beaucoup de détermination, de volonté, de persévérance. Le tout sur une rythmique pop-rock bien balancée. On lâche pas l'affaire, c'est 14 titres inédits, écrits et composés de manière instinctive et exaltante. Ce 10e album arrive quasiment 10 mois après le précédent Indocile Heureux. Un an et 2 albums, c'est la réponse de l'artiste à une inspiration bouillonnante et une envie urgente de la partager avec son public. Sortir 2 disques la même année, ce n'est certes pas courant. Mais Benabar attribue cette frénésie créatrice au fait qu'il a été privé de tournée pendant de nombreux mois, Covid oblige, et qui, pendant tout ce temps, ne lui a permis d'écrire et de composer ce qu'il n'a cessé de faire. L'homme est hyperactif, on le sait, et sa vie, c'est la scène. Alors, les mois de Covid furent un véritable supplice pour lui et malgré les entraves à sa force d'expression, il se répétait « on lâche pas l'affaire ». Ce n'est pas parce qu'on est dans une période difficile qu'il faut se laisser aller. Au contraire, on se mobilise, même quand ça se coud, comme il le chante, même quand ça remue. On va pas, nous, la faire à nous. Non, jamais battu, on s'accroche, on s'accroche. Le rythme même inspire l'énergie, l'orchestration de même. Au total, un titre en forme de plage titulaire qui donne la pêche. Dans la foulée de l'album précédent, l'équipe, étant encore mobilisée, s'est laissée convaincre de remettre son bleu de travail pour enregistrer des chansons dont les bases avaient été lancées lors de la période Covid. Il suffisait de réunir tous ces textes et ces musiques et de reprendre le collier avec la même équipe, du batteur au graphiste, pour profiter du souffle et de l'enthousiasme. Par rapport à la galette sortie 10 mois plus tôt, l'album dont ne lâche pas l'affaire est plus brut, plus électrique, enregistré donc dans l'énergie du moment. Si le disque s'ouvre sur cette chanson sur la résilience, sur l'idée de ne jamais lâcher face à l'adversité, ce n'est pas par hasard. Il s'agit de donner le ton à l'ensemble de l'album. Benabar l'avoue. Oui, nous dit-il, c'est un peu mon caractère, même si j'ai des moments de faiblesse comme tout le monde. Cette attitude de mordre sur sa chic, c'est valable dans tous les domaines, que ce soit dans la vie de tous les jours, en couple, dans l'amitié, dans la vie professionnelle, sportive. J'aime ce concept de ténacité, poursuit-il. Cela passe par des moments de doute, d'erreur, mais ce n'est pas quelque chose qui me dérange de recommencer, d'essayer de faire mieux. J'ai déjà eu des moments de découragement profond, avoue-t-il, mais jamais au point de vouloir m'arrêter. J'ai la chance de pouvoir écrire, chanter, composer. C'est tellement galvanisant que ça ne donne pas envie d'arrêter. Fin de citation. Et la maison de disques, pourtant pas facile à convaincre, dame, soutenir 2 albums en 10 mois de temps, ce n'est pas nécessairement une bonne affaire commerciale. La maison de disques donc a embrayé, car elle s'est rendue compte que cet album n'était pas fait des restes du précédent ou de fond de tiroir. Pour le contenu, Benabar, toujours d'attaque, n'hésite pas, au-delà des chansons qui relèvent des problèmes de couple, à s'en prendre aux chaînes d'infos en continu, à l'astrologie, au véganisme, à l'informatique et à ses dérives, tout en dardant un œil toujours bienveillant, oui, vers l'inattendu, l'insolite, la poésie au coin de la rue, ou même quand elle est maudite. Et puis, il y a cette chanson qui sort un peu du lot au niveau musical. Elle a pour titre « À contre-nuit », au rythme plutôt dansant, en up-tempo, mi-pop, mi-électro, qui reproduit la rythmique de la marche. Une chanson assez efficace, qui est venue comme ça, explique Benabar, sans qu'on se pose trop de questions. Le but était l'efficacité artistique et l'idée de transposer le message du titre « On lâche pas l'affaire » dans l'idée de marcher à contre-courant. La nuit fait peur, il s'agit de l'affronter, marcher à contre-courant, à contre-nuit. C'est oser affronter la noirceur de la nuit, ses incertitudes, ses pièges, son obscurité, voire son obscurantisme, car l'homme déterminé peut réaliser de grandes choses. Au total, après 30 ans de carrière, Benabar reste Benabar, ce chanteur si proche qui s'épanouit surtout sur scène avec ses musiciens auprès de son public. Il n'oublie pas que c'est entre deux tables, dans les bars de Ménilmontant, où la vie n'était pas de la tarte, qu'il a rencontré ce public pour la première fois. et c'est lui qui l'a aidé à se faire un nom. 10 albums plus tard, il lui reste fidèle. Et On ne lâche pas l'affaire est là pour le démontrer. Benabar continue à faire du Benabar, suivi par sa maison de disques, RCA de Sony Music France, qui lui garde toute sa confiance. Allez, on se quitte avec À contre-nuit, ce up-tempo entêtant et déterminé.
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2: Il est 15h.
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5: Chers auditeurs, bonjour, vous écoutez Merci la vie, Olivier à la régie. Bonjour Gwenaëlle, bonjour Franck.
2: Coucou!
3: Bonjour chers auditeurs et chères auditrices.
5: Et nous poursuivons donc sur notre thématique des dernières semaines avec la question suivante aujourd'hui. Comment aider l'enfant à gérer un problème? Tout un programme là aussi.
3: De plein de façons. Mais laquelle fonctionne?
5: Voilà une bonne réponse.
3: Alors ben encore une fois, tout dépend du problème.
2: Ben, je dirais d'abord, ça dépend du problème. Je crois que la première chose à faire, c'est reconnaître le problème que l'enfant amène. Alors, je vais donner un exemple, qui est un exemple réel. Lorsqu'un enfant appelle un de ses parents en disant « Papa ou maman, il y a un loup dans ma chambre », il ne faut pas rentrer en disant « Mais non, il n'y a pas de loup, tu vois bien qu'il n'y a pas de loup ». Non, ce n'est pas ça qu'il faut faire. C'est rentrer dans le jeu de l'enfant, dire « Il y a un loup dans la chambre, il est où? Il est en dessous du lit ». Ok, on ouvre la fenêtre et on dit « Regarde bien, elle te voit avec le loup. Hey, maintenant, tu sors le loup, je ne veux plus jamais te voir ici. Allez, sors par la fenêtre. Tu as vu qu'il est sorti, hein ?» On referme la fenêtre et maintenant on peut dire « Ok, tu peux dormir, tout va bien, le loup est parti. » Que si on ne reconnaît pas, l'enfant il est persuadé que le loup est dans la chambre et en plus on ne le croit pas. Donc le monde se met complètement contre lui et il ne se sent pas sécurisé. Donc je pense que c'est important, quel que soit le problème que l'enfant amène, même si à nos propres yeux ce n'est pas un problème, c'est de se dire « Ok mon petit, c'est quoi ton problème ? C'est ça ? Ok, on va gérer. » Ça, je crois que c'est déjà très important.
3: Mais s'il y a un loup dans la chambre, ça ne va pas suffire que d'ouvrir la porte ou la fenêtre. S'il y a un loup dans la chambre, c'est qu'il y a une énergie qui parasite la chambre de l'enfant. Et cette énergie provient probablement de la relation avec le parent ou de la relation entre les parents. Donc, comment aider cet enfant ? En se posant quelques questions, d'abord en se remettant soi-même en question.
2: Alors ça, c'est un aspect à laquelle je n'avais pas pensé, mais ça, c'est l'énergéticienne qui parle. Mais ok, je ne vais plus rien dire, parce que là, je partage entièrement ton avis, mais à ça, je n'avais pas pensé.
3: Donc on peut prendre le problème d'un enfant à l'école qui se fait embêter par un autre. Alors il y a de multiples facettes en effet de l'aider, aller trouver sa maîtresse, expliquer à son enfant, qui peut exprimer ce qui se passe à la dame de la garderie, aller trouver le petit copain de classe. Il y a plein de façons, mais si l'autre a vraiment décidé d'embêter l'enfant, comment arriver à mettre un réel stop et réellement régler le problème? Je crois qu'il faut vraiment mettre dans la matière un stop clair par rapport à l'autre. Et moi, j'ai toujours expliqué à mes enfants qu'il fallait pas être violent, qu'il fallait pas rendre ce qu'on leur envoyait. Et malheureusement, j'apprends autrement aujourd'hui. Je crois que si l'autre atteint notre limite, il faut aussi soi-même mettre la limite, et parfois par le gestuel ou dans la verbalisation.
2: Maintenant, évidemment, si l'autre est le problème, on peut peut-être se dire qu'on peut gérer le problème pour nous-mêmes. C'est-à-dire se dire, bon, voilà, la situation est ça. Si je ne peux pas faire quelque chose avec l'autre, je peux au moins essayer de faire quelque chose avec moi. Alors évidemment, c'est un cheminement, c'est pas évident. C'est une prise de conscience, de nouveau, à un âge peut-être qui est très jeune. Mais à un moment donné, il faut trouver la solution. Il faudra trouver une solution. Donc, ça ne sert à rien si l'enfant, enfin le tiers, ne veut pas comprendre et qu'on n'est pas aidé par l'école, ce qui pour moi n'est pas normal, enfin bon, admettons que ce soit comme ça, mais il va falloir expliquer à l'enfant qu'il va devoir trouver, les ressources à l'intérieur de lui, parce que c'est le seul endroit où il pourra les trouver. Mais toujours avec l'accompagnement des parents et surtout l'encouragement des parents, à mon avis.
3: Mais l'école pour un enfant est un vrai reflet de la société, donc il apprend déjà de façon plus petite déjà les comportements des gens. Et donc, je pense que c'est vraiment très, très important de regarder la situation avec lui et de pouvoir aussi peut-être se dépasser, accepter l'autre, voir les faiblesses de l'autre, les comprendre. Encore une fois, prendre le moment avec l'enfant, prendre ça au sérieux, l'analyser avec lui et des méthodes et

0: important de se voir comment l'enfant voit la vie par rapport à nous. Je crois qu'ils voient ça de façon tout à fait différente. Ils sont très absorbants. Ils peuvent accepter des choses que nous avons difficile à accepter. Et parfois, ils peuvent trouver des choses très dures qui nous semblent en fait pas dures du tout. Et je crois que également le fait de communiquer avec l'enfant, essayer de comprendre avec lui ce qu'il vit, comment il vit, pourquoi il le vit. Et là, ça peut-être déjà faire des détachements, lui permettre de se libérer de certaines difficultés.
1: Et peut-être aussi lui proposer autre chose, donc porter son attention vers autre chose, vers un autre jeu. Aider votre enfant à proposer un autre jeu avec ce même enfant également, parce qu'alors il se rend compte qu'il y a des choses agréables, que ça se passe autrement. On est à ce moment-là concentré vers autre chose.
0: Un autre aspect dont nous pourrions parler également, c'est les adolescents qui ont actuellement des grosses difficultés, enfin qui rencontrent pas mal de difficultés par rapport justement à leur sexualité, le début de la puberté, ce qu'on peut trouver sur les réseaux sociaux. Et là, il faut également faire attention que ce qui ne nous semble pas à nous être un problème peut être un vrai problème pour eux, parce qu'actuellement, les adolescents, ils sont dans un monde d'adolescents à laquelle on n'est pas convié et à laquelle on ne comprend même pas les tenants, les aboutissants, les codes d'accès. Et là aussi, il faut être très prudent. Toujours le principe de se dire, si un enfant vient avec un problème, qu'il considère comme un problème, je crois qu'il faut prendre ça sérieusement.
1: Et un ado à qui il va se référer quand il a un problème ?
0: Mais c'est toujours la même chose, il va se référer à qui ? Si c'est une fille, on peut supposer qu'elle va se référer à sa mère. Si c'est un garçon, on peut supposer qu'il va se référer à son père. Et encore que, parce que s'il a fait un truc grave, il va peut-être pas oser y aller. Et donc, en tout cas, qu'il considère comme grave. Et donc, voilà, c'est important de rester à l'écoute de ses enfants. Se dire, voilà, quel que soit ce qui se passe, tu peux toujours venir en parler. C'est peut-être un souci, mais on va gérer ça ensemble. Parce que sinon, l'enfant se retrouve seul dans sa difficulté. Et c'est pas comme ça qu'on l'aide, évidemment.
1: Mais si la communication n'a pas été établie dès le départ, ça va être compliqué.
0: Alors oui, je pense également que si la communication n'a pas été établie au départ, ça va être compliqué. D'un autre côté, je crois que tout est toujours réparable et on peut à un moment donné se mettre autour d'une table en disant « Tu sais, avec le temps, j'ai compris des choses par rapport à toi et moi j'aimerais bien que nous puissions parler, même si je n'ai pas parlé avant. J'aimerais bien que tu me fasses confiance. » Donc jouer le rôle inverse, presque dire « Voilà, j'aimerais bien que tu me fasses confiance. Je ne suis pas un père parfait, je ne suis pas une mère parfaite. Et donc j'aimerais qu'on travaille ensemble, qu'on puisse se parler. » Ça ne veut pas dire que du coup on est amis. Hein. Faut bien faire la distinction. Le père, la mère reste la mère. Mais quand même être plus proche de l'enfant et pouvoir entendre ce qu'ils ont à dire, même si ça peut paraître parfois choquant. Parce que c'est vrai qu'aujourd'hui, quand on voit ce que les enfants font par rapport à ce que nous avons pu faire, on a difficile à l'imaginer.
1: Mais parler de la relation sexuelle à un parent, ça reste quand même très délicat. Hein. Parler de son intimité, parler de ses questionnements, je crois que c'est aux parents à peut-être amorcer ce genre de discussion et à diriger vers des personnes relais, des personnes compétentes en ce sujet, non ?
0: Ben, je crois que c'est toujours la même chose, c'est pas évident. Quand la fille arrive à la période de la puberté, je suppose qu'elle va vers sa mère pour lui demander ce qui se passe, ou peut-être sa sœur, ou peut-être des copines, ça c'est possible aussi, pour un petit peu savoir ce qui est en train de lui arriver. Bon, pour un garçon, c'est peut-être plus compliqué. Ce qui est important, c'est qu'on laisse venir les copines, les copains à la maison et pas se dire « Ah non, on ne veut pas de ça chez nous, parce que ça va quand même se faire, et ça va se faire dans de mauvaises conditions. » Donc je crois que c'est important de laisser rentrer une autre vie dans nos vies, de manière à ce qu'on ait quand même un œil, un regard, et qu'on soit toujours là pour pouvoir répondre si le besoin en est. Et puis aussi parler, hein, je crois que c'est important de pouvoir parler, d'exprimer, peut-être prendre même les devants en disant « Tiens, si jamais, tatitata. » Enfin, je ne sais pas comment il faut l'amener, ça dépend des enfants, mais montrer qu'on est à l'écoute et qu'on peut tout entendre et pas se dire « Ouais, commence pas à faire ceci ou cela » parce que là, évidemment, ça ne va pas amener l'enfant à venir parler. Bon, ça ne veut pas dire qu'il faut tout permettre non plus. Hein.
1: Ça dépend des enfants, ça dépend des parents et ça dépend comment déjà le parent vit sa relation personnelle avec son conjoint aussi.
0: Mais ça va dépendre de ça, mais ça va dépendre également, si on parle de sexualité, comment le parent va vivre sa propre sexualité. Il y en a qui sont très ouverts, d'autres qui sont beaucoup plus renfermés et peut-être même qui vont avoir difficile à répondre à leur

0: enfant d'une question en rapport avec la sexualité.
1: Mmh. Et donc, comment aider l'enfant à gérer le problème? Moi, je n'ai pas d'adolescent encore. Et je ne sais pas du tout si au sein des écoles, il y a justement des informations. Je ne sais pas s'il y a suffisamment de choses qui... suffisamment de mouvements mis en place dans les écoles. Ça pourrait être vraiment très intéressant aussi.
0: Moi, j'ai l'impression, mais peut-être que je me trompe, j'ai l'impression qu'en fait, les jeunes, actuellement, ils gèrent entre eux. Alors, ils ne gèrent pas toujours bien. Je crois qu'ils gèrent entre eux, ils travaillent surtout entre eux. Bon, il y a les sites, il y a tous les réseaux sociaux où ils peuvent aller trouver de l'information, mais également, malheureusement, de la désinformation. Donc, là aussi, l'importance d'essayer que les enfants côtoient d'autres enfants, je vais dire de qualité en tout cas, qui leur permettent de pouvoir avancer et où il y a moyen de communiquer et même dire aux amis, ben, si jamais l'enfant a un problème, n'aie pas peur de venir en parler chez moi et je me tairai, mais qu'on puisse faire quelque chose, quoi. Bah, c'est toujours la même chose, c'est une question de communication, c'est une question de confiance, c'est une question de temps qu'on est disposé à prendre pour son enfant. Enfin, tout ça, ça se résume à une chose, hein. C'est l'amour qu'on est prêt à donner aux gens qui nous sont chers ou qui devraient l'être.
1: Oui, comme tu dis, c'est toujours la même chose. Une relation enfant-parent, c'est un engagement. Et donc, dans le circuit de la vie, dans les contraintes de la vie, dans l'épuisement, dans le travail, voilà, il ne faut pas perdre de vue que cet enfant vit et traverse des moments voilà, difficiles ou des problèmes. Et donc, rester alerte au comportement de son enfant ou de son ado.
0: Alors évidemment, quand on parle ici, on est dans des choses relativement simples. Il y a beaucoup d'enfants qui sont dans des difficultés où il y a des dérapages. On n'est pas dans une émission de 15 minutes, 17 minutes. En plus, on n'est pas des techniciens, des spécialistes. On donne un avis, simplement. Peut-être des grandes lignes qui sont importantes, mais chaque cas est différent et parfois il faut aller consulter. En tout cas, je crois qu'il faut d'abord consulter son enfant, espérer que son enfant vienne nous consulter, savoir prendre du recul par rapport à ce qu'il va dire, même si ce qu'il dit va être difficile à entendre, parce que ça peut toucher de nos propres blessures, parce qu'on veut protéger ou surprotéger notre enfant. Et peut-être que notre vision n'est pas du tout la vision de notre enfant et que du coup, on va passer pour un ringard ou ci ou là. Donc, c'est vrai que ce n'est pas évident. Hein. Faut dire ce qui est, ce n'est pas évident.
1: Parfois aussi, on n'est pas capable de pouvoir aider à gérer le problème parce qu'on est face à des faits qui sont graves, qui sont très durs, où on est soi-même, en tant que parent, touché et on n'arrive peut-être déjà pas soi-même à dépasser le problème. Donc, en effet, là, il est plus qu'important de pouvoir consulter, de trouver une personne adéquate parce qu'il y a des événements quand même assez difficiles. Hein.
0: Alors évidemment, dans cette émission aussi, on a parlé du problème, mais il y a tout l'aspect avant le problème. On peut essayer d'éviter que le problème n'arrive. Alors tout ça, on est toujours dans de la belle théorie, mais on peut peut-être quand même éviter pas mal de problèmes, justement par de la prévention, de la communication, exprimer ce qu'est la vie, en fait, vers quoi l'enfant va aller, toutes les options qui existent, enfin, toutes les options, on ne sait pas les connaître toutes, mais les options qui peuvent se présenter et lui donner les outils qui vont être multifonctionnels de manière à ce qu'il devienne, à un moment donné, un homme ou une femme accompli.
1: Mmh. Et s'intéresser à son entourage aussi, voilà, pouvoir un petit peu rencontrer aussi ses amis, son environnement, pour pouvoir aussi mettre l'enfant en garde et lui mettre des limites si il n'a pas pris des bons chemins parce que, ben, comme tout être humain, il a peut-être eu besoin de faire partie d'un groupe et ce n'est pas toujours le bon non plus. Quel programme, hein?
0: Ben oui, malheureusement, quel programme? Nous sommes dans un monde qui est devenu beaucoup plus complexe que ce qu'il était avant. Bon, il y a les réseaux sociaux, il y a la télévision, les gens voyagent de plus en plus et donc c'est plus aussi évident qu'avant. Dans le temps, les gens étaient en famille, il y avait 2-3 personnes. Aujourd'hui, nous sommes stimulés par beaucoup plus de choses et donc c'est moins évident. D'un autre côté, ça permet d'apprendre plus de facettes de la vie. Donc oui, c'est pas facile. Et une fois de plus, ben, je crois qu'il faut prendre du temps, de l'amour, de l'écoute et espérer que tout se mette en position avec ses enfants, apprendre avec eux. Voilà, tout un programme, comme tu disais.
1: Oui, et surtout pas voilà, nier, occulter. Si on sent un malaise, si on voit un malaise, ça ne va pas passer. Il y a quelque chose qui se passe dans la vie de son enfant.
0: Absolument.
2: On vous remercie tous les deux.
0: Avec plaisir.
2: À demain.
0: À demain, évidemment.
1: À demain.

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0: l'amour, c'est quoi, ça vient de là. Hein.
1: Mais vous trouvez, oui, c'est ça. Mais moi, je trouve que vous parlez, vous chantez très bien.
0: Pas beaucoup de gens qui aiment, hein.
1: Qui aiment quoi?
0: Qui aiment, aiment, aimer.
1: Si, il y a beaucoup de gens qui aiment.
0: Non.
1: Non, ah bon?
0: Ils savent pas, ils se font aimer. Ils croient qu'ils aiment.

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Où ce qui rapproche l'un de l'autre, c'est que l'un est collectionneur et que l'autre est artiste. L'un collectionne et l'autre crée. Les deux sont aujourd'hui décédés, hélas, mais la veuve de Victor Arouas, prolongeant la collection de son mari défunt en 2010, a entrepris de mettre en dépôt au Musée Rops de Namur les 550 œuvres, oui, vous avez bien entendu, les 550 œuvres collectées, toutes estampillées Félicien Rops par son mari. Une aubaine, évidemment, pour notre Musée Rops de Namur. Rien n'est jamais cependant le fait du hasard, c'est que l'équipe du musée avait depuis de nombreuses années collaboré avec ce collectionneur britannique et de fil en aiguille, la confiance s'est installée. 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Mais vous pouvez aussi contacter le musée au 080 776 755, 080 776 755 pour toute visite guidée par exemple. 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

0: Notre petite goutte de poésie s'intéresse cette semaine à la poésie médiévale et plus particulièrement à celle de Charles d'Orléans, ce poète assez brillant, né en 1394, mort en 1465 et dont on connaît surtout la captivité, une captivité très longue de 25 années. Et la poésie sera quasiment la seule consolation de cet exil trop long pour un seigneur de France. Charles d'Orléans, grand seigneur de légende, a le courage au combat et la souveraine sagesse des héros épiques. Son rude destin n'entama pas ses vertus poète. Il trouve dans son chant la consolation de son ennui, une manière de rejoindre sa France tant aimée, un amusement teinté de mélancolie. Et il y insère finalement toute la philosophie paisible d'un épicurien. Écoutez-le dans cette ballade « Encore et vive la souris » où il annonce un démenti spirituel à ceux qui annoncent la mort du poète. Évidemment, en 25 ans, on a le temps de laisser courir des rumeurs.
1: 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Autres en ont eu déconfort, qui m'aiment de loyal vouloir, comme mes bons et vrais amis. Si fait à toutes gens savoir qu'encore est vive la souris.
0: Encore et vive la souris, c'est un vers qui a été célèbre et qui voulait dire tout simplement « N'allez pas croire que je suis mort ». Ailleurs, il chante les regrets d'un exilé. C'est le très beau en regardant vers le pays de France.
1: En regardant vers le pays de France, un jour m'advint à Douvres sur la mer qu'il me souvint de la douce plaisance que sous loi audit pays trouvait. Si commençait de cœur à soupirer, combien certes que grand bien me faisoit de voir France que mon cœur aimait doit. Paix est trésor qu'on ne peut trop louer, je hais guerre, point ne la doit priser. Destourbée m'a longtemps soit tort ou droit de voir France que mon cœur aimait doit.
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1: Il est 16h.
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0: l'été pour Trenet, quel chanteur incarne mieux l'esprit français que Charles Trenet ? Si proche encore de nous, si moderne, même s'il faut savoir que s'il avait vécu, il aurait en 2013 exactement 100 ans. C'est qu'il a révolutionné la manière de chanter le bougre en amenant dans ses compositions une part d'authentique poésie, de fantaisie surréaliste et une rythmique swing typique des années 40 et de l'immédiate après-guerre. Un humour un peu distant, moqueur aussi, pour résister à la mélancolie et aux angoisses existentielles. Une joie de bon vivant, sachant jouer avec les mots. Ce chanteur fou, sautant sur les pianos et arborant un feutre mou, a eu l'idée de mélanger avec une incorrigible énergie ce qui faisait la marque de la province française d'avant-guerre, souvenez-vous de Douce France, en pleine mutation, avec les apports de rythme et d'allure décontractée de l'Amérique. On sait l'ami Charles, grand admirateur de Gershwin et de Fats Waller. Les deux premiers épisodes de notre saga consacrée au grand Charles Trenet nous ont fait découvrir l'amour qu'il portait à sa maison natale et à la ville qu'il a vue naître, Narbonne. Mais aussi à celle où il fit ses études, Perpignan, la même où il passa une partie de son enfance et de son adolescence. Son père, notaire, mais violoniste amateur, a dû inoculer en lui le plaisir de la musique. Et sa mère l'a fait baigner, à la faveur de son second mariage, dans le milieu et le monde du cinéma. Très tôt, dès l'âge de 13 ans, Charles Trenet s'intéresse au théâtre, à la poésie et à la littérature grâce au fondateur de l'hebdomadaire Le Coq Catalan, à savoir le poète Albert Baucile, qui sera un véritable pygmalion pour le jeune Charles, lui faisant approcher des poètes comme Max Jacob, Léoto, des artistes comme Antonin Artaud et par la suite Pablo Picasso lui-même grâce à sa grande complicité avec son ami Max Jacob. Fou, notre chanteur l'était sous bien des aspects. L'impertinence d'abord, qu'il avait fait renvoyer du lycée de Perpignan pour injure au surveillant général. L'originalité graphique ensuite, c'est lui qui concevait ses propres affiches, n'arrêtant jamais de peindre et de dessiner. Et l'originalité tout court, on sait que son fameux « Y a de la joie » a été écrit pour un ami à l'occasion de son mariage. Quel plus beau cadeau, en effet, pour cet ami de chanter pour la première fois cette chanson qui deviendra un véritable hymne à la Trenet « Y a de la joie ». Tout l'été pour Trenet fait du bien à tous, à lui d'abord pour qu'il soit mieux connu et apprécié, à nous aussi, quoi de plus agréable que de se laisser emmener en balade, en nonchalance et farniente, en compagnie d'un si délicieux créateur et interprète. Nous vous convions à embarquer immédiatement à notre suite pour une dégustation sonore de ce troisième épisode.
1: En 37, 38, jusqu'à 39, 39 c'était déjà un petit peu inquiet, mais enfin, jusqu'à 38, lorsque l'on chantait la joie, cette joie qui revient à la mode de plus en plus, on était loin de la guerre. La seule ombre au tableau, enfin de la guerre, de l'autre guerre, n'est-ce pas ? La seule ombre au tableau était de penser que peut-être la guerre allait éclater, mais personne ne voulait y croire. On chantait « Fleurs bleues, un beau parfum qu'on respire, c'est fleurs bleues », puis alors, on ne se doutait pas évidemment qu'il y aurait, après ce fleur bleue, qu'il y aurait le grand boom.

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Oui, a jamais disparu sans adieu. 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Non, ce n'est pas elle qu'elle drame, c'est une assez grosse dame, pas fleur bleue. 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Et cette air que je fredonne sans fleurs bleues devient ennuyeux. Pourtant, soyons pas tristes.

0: traîner tout l'été.
1: Troisième couplet.
0: Douce France.
2: Fleur bleue, Charles Trenet, 1937. Dans 2 ans, la France, l'Europe, puis le monde auront basculé dans la guerre. Ces 2 années où précisément Charles Trenet est devenu une star de la chanson. Le fou chantant exalte sa joie dans les théâtres et musicals parisiens et sa bouille de lune écarquille ses yeux de billes au cinéma. Je chante, il y a de la joie, le soleil et la lune, un feu d'artifice de bonheur sur fond de mélancolie, bientôt de tragédie. Charles Trenet est une star, mais il est comme tout le monde, mobilisé. Mobilisé dans un premier temps dans cette drôle de guerre qui ne semble pas vouloir démarrer, ou alors qui ne durera pas, c'est certain. Mais il n'y a pas que les cris terrifiants du Führer. Il y a aussi les prophéties macabres de Hitler qui ne tardent pas à se réaliser. Le 10 mai 1940, l'Allemagne attaque de front les Pays-Bas, la Belgique, le Luxembourg et la France. Charles Trenet entre lui aussi dans la guerre, en chantant. On le dit mort, on le dit juif, on le dit pétainiste, on le dit tout et son contraire. C'est ce Charles Trenet qui ne veut pas qu'on le saisisse qui va écrire et chanter cette douce France au moment où son pays n'est plus tout à fait un pays. Charles Trenet ne cède pas. Il écrit « Que reste-t-il de nos amours ?» en 1942, puis, au moment de la Grande Libération, en 1945, la folle complainte. Ceux qui n'avaient vu chez lui que joie, bonheur et allégresse savent désormais que même s'il s'est toujours senti grandi par la joie, Charles Trenet est bien né d'une lancinante mélancolie.
0: Baptiste Vignol.
3: Trenet est une superstar, il faut quand même le rappeler.
0: Journaliste.
3: Christophe Maé, par exemple, aujourd'hui, serait une star au rabais par rapport à ce qu'était Charles Trenet à l'époque. Et donc, effectivement, l'occupation, le problème de chanter ou de ne pas chanter, d'aller en Allemagne, bon, mais ça concernait aussi Édith Piaf, Maurice Chevalier, et puis enfin, toutes les vedettes de l'époque.
1: Cette période sombre qui démarre en 1939 va lui permettre peut-être de s'investir un peu plus, quoique, dans le cinéma.
4: On ne pouvait plus faire de tournée, les trains n'étaient pas chauffés, tout ça. Alors je me suis dit que je vais accepter quelques propositions de cinéma pendant la guerre, pendant l'occupation surtout. Comme ça, on pourra vivoter tranquillement et puis être chauffé aussi, parce que les studios, ne serait-ce que pour les projecteurs, ils étaient chauffés.
5: Comme c'est beau, ce qu'on peut voir comme ça, à travers le sable, à travers le verre, à travers les carreaux, tenez. Regardez, par exemple, comme c'est beau pour le menuisier.
4: Et j'aimais beaucoup les chansons que Jacques Prévert avait écrites là-dessus. Il y avait une chanson sur ce que l'on peut voir à travers le sable. Et moi, j'avais écrit alors « Quand un facteur s'envole » dans ce film.
6: Adieu, Léonard.
4: Et ce film, donc, était imaginé par Jacques Prévert, donc, qui avait écrit le scénario et les dialogues, et m'avait demandé aussi d'écrire quelques chansons pour le film. J'avais comme partenaire Jacqueline Bouvier, qui a eu un très bel avenir après, parce qu'elle était d'abord une très charmante comédienne, mais elle a tourné d'autres films avec son mari cette fois-ci, et son mari c'était Marcel Pagnol.
7: Pourquoi m'avez-vous amené ici?
8: D'abord pour vous faire plaisir. Ça vous fait plaisir au moins?
7: Oh oui!
8: Et moi aussi ça me fait plaisir.
7: Vous n'êtes pas heureux?
8: Non, pas très.
7: Pourtant, vous êtes riche?
8: Oui.
7: Jeune?
8: Oui.
7: Beau? Qu'est-ce qui vous manque?
8: Je ne sais pas, mais sûrement quelque chose.
7: Et puis vous êtes bon. Il ne devrait rien vous manquer.
9: Bouquet de joie, fleurette cueillie par-ci, par-là. Bouquet d'amour, vous êtes le souvenir du temps trop court qui vous a fait fleurir. Mais vous me donnez courage en vous voyant, fleur du bel âge. Vous êtes pour moi un bouquet de joie.
4: Bouquet de joie que j'avais tourné donc avec cet acteur merveilleux que Pagnol aimait beaucoup, c'était Henri Poupon, qui arrivait à pleurer normalement. D'ailleurs, je faisais le rôle de son neveu qui revenait de loin. Et alors, quand il me voyait, il me serrait dans ses bras. Il était donc de dos, la caméra dont on ne voyait pas ses yeux. Et moi, je le recevais de face et je voyais qu'il pleurait vraiment. C'était un très bon acteur.
10: Après la guerre, vous n'avez pas retouché au cinéma?
4: Non, j'ai oublié de faire du cinéma, moi aussi, oui. À ce moment-là. Je ne l'ai plus fait parce que, finalement, je n'étais pas fait pour ça. Je préférais profiter de mon métier pour l'exercer pleinement de la façon dont je savais un petit peu le faire, mais surtout pour visiter.

0: visiter le monde parce que je n'ai jamais fait un voyage de ma vie en touriste.
1: On a téléphoné.
2: Oui, je sais. Deux.
1: Non, monsieur. Trois.
2: Ça n'a aucune importance, Edmond. Venez vous coucher.
3: Richard Canavo.
4: Il a fait du cinéma parce qu'on lui demandait d'écrire des chansons.
3: Journaliste.
4: Sa motivation, c'était on lui demandait d'écrire des lyrics. Quand il a essayé de faire d'autres choses, ça n'a jamais très bien marché.
5: Mars 1938, c'est l'Anschluss qui marque l'annexion de l'Autriche à l'Allemagne. Le 30 septembre 1938, les accords de Munich ratifient le démantèlement de la Tchécoslovaquie par la France et la Grande-Bretagne. Les Français accueillent leur président du Conseil, Édouard Daladier, comme un héros. S'ils savaient que un an plus tard, ce même Daladier allait s'adresser à eux dans ces termes.
6: En ces heures où se décide le destin de l'Europe, la France nous parle par la voix de ses fils, par la voix de tous ceux qui ont accepté, s'il est nécessaire, le suprême sacrifice. Retrouvons comme eux l'esprit qui anima tous les héros de notre histoire. La France ne se dresse d'un pareil élan que lorsqu'elle a conscience de lutter pour sa vie et pour son indépendance. Messieurs, c'est la France, aujourd'hui, qui commande.
3: Didier Varro, tout l'été pour traîner.
4: Ce qui est bizarre, c'est la période de la drôle de guerre.
3: Richard Canavo, journaliste.
4: Ce sont les 8 mois qui ont duré, on était en guerre sans lettres. Quand il a été recruté, il est parti à Salon de Provence. Salon de Provence, d'ailleurs, où il avait déjà fait son service militaire. Il a retrouvé le même bureau qu'il occupait quand il faisait son service militaire. Et il a passé 8 mois là-bas, comme tous les mobilisés, à s'ennuyer. Et comme il était chanteur, qu'il était déjà une très grosse vedette, le chef de corps, le chef de la caserne, lui a demandé de monter un gala un jour. Donc il a monté un gala, il a fait venir ses amis qui étaient d'énormes vedettes. Il y avait Albert Préjean, je sais plus, il y avait vraiment des très très grosses vedettes de l'époque, Paul Meurice. Et ça a tellement bien marché que on l'a fait monter à Paris. On lui a demandé de créer ce qu'on a appelé le théâtre des ailes, c'est-à-dire un théâtre pour divertir les appelés, les soldats. Donc il retrouvait son métier. En fait, il était soldat, mais il s'occupait de spectacle.
3: Mais note, Charles Trenet.
7: Pendant toute la drôle de guerre, c'est-à-dire pendant 8 mois, nous avons sillonné toutes les bases aériennes françaises où nous donnions des représentations. Moi, je chantais le répertoire qui m'avait fait un peu connaître. 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
3: Bertrand Dical.
10: Chanter sous l'occupation, c'est gagner sa vie.
3: Journaliste.
10: Chanter sous l'occupation, c'est gagner sa vie en espérant qu'il n'y ait pas trop d'officiers allemands qui viennent vous voir. La catastrophe pour une Suzy Solidor, c'est qu'elle fait une version française de Lili Marlène, c'est que son cabaret est magnifique, est élégant, est sublime, est extrêmement parisien, est extrêmement chic, et qu'énormément d'officiers allemands viennent dans son cabaret. Donc après-guerre, évidemment, on lui fait payer d'avoir eu autant d'officiers allemands parmi ses clients.
11: 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Im Lido, Dîner-Souper, Champs-Élysées, die neue große Revue, Paris en fleurs. Nach der Revue, großes Kabarettprogramm.
12: Le rideau se lève et sur la grande scène restée obscure du casino, Suzy paraît. Sous les feux croisés de deux projecteurs, elle s'avance jusqu'au proscenium. Grande, mince, roulée par une robe noire qui laisse ses épaules et ses bras nus, son beau visage rendu encore plus lumineux par ses cheveux d'or.
13: Voilà ma dernière création, Lili Marlène. Devant la caverne, en étant la nuit, la vieille lanterne soudain s'allume et lui. Devant ce coin, la belle fois, on s'attendait rempli de toi, tous deux.
14: Il y en a qui ont mis une complaisance particulière à chanter pour les Allemands.
3: Philippe Meyer, producteur à France Inter.
14: Enfin, Suzy Solidor, je ne suis pas sûr qu'elle ait été absolument obligée de faire ce qu'elle a fait. Il y en a d'autres qui l'ont fait parce qu'il fallait gagner sa croûte. Ce qui ne supposait aucune approbation, pas même tacite, de ce qui était en train de se passer. Il y en a d'autres qui ont été un peu couillons. J'ai pas un grand goût pour juger les gens. L'épuration a été tellement dégueulasse, pour dire les choses comme elles sont, qu'il y a des fois on est très content qu'Arletty ait existé et qu'elle ait mis le poing sur la hanche et qu'elle leur ait dit « fallait pas les laisser rentrer ».
10: Chanter sous l'occupation, c'est chanter, c'est faire son métier.
3: Bertrand Dical.
10: Alors il faut se battre pour ne pas aller chanter en Allemagne. Quelques stars peuvent se permettre de refuser de chanter en Allemagne ou de poser leurs conditions. Maurice Chevalier qui dit « je veux bien aller chanter en Allemagne », à la seule et unique condition que chaque fois que j'irai dans un camp de prisonniers, 10 prisonniers venant de Ménilmontant seront libérés. Donc il le fait une fois, on lui donne ses 10 prisonniers, il rentre à Paris, on lui fiche la paix pendant tout le reste de l'occupation. Et les comités d'épuration à la libération auront souvent énormément de difficultés à juger entre la nécessité, le hasard, les circonstances et la vraie compromission. Rien ne dit que le Reich ne durera pas effectivement 1000 ans. Et effectivement, il y aura quelques artistes qui refuseront de monter sur scène dans ces conditions-là. Mais parce qu'ils ont un autre métier, mais parce qu'ils ont d'autres possibilités, mais parce qu'ils peuvent le faire. Mais tous les artistes qui n'étaient pas interdits de scène, soit parce qu'ils étaient juifs, tziganes, communistes, ou interdits par la censure, tous les artistes qui pouvaient travailler sous l'occupation ont travaillé sous l'occupation.
3: Richard Canavo.
4: Un boulanger, pendant l'occupation, continue à faire du pain pour vivre, et les artistes, en principe, continuent à travailler pour vivre. Ce qui est vrai avec Trenet, c'est que il aurait été très important pour la propagande allemande de l'avoir dans ses rangs, donc il a été très très demandé. Il a toujours refusé d'aller chanter en Allemagne, à tel point qu'il a fini par être réquisitionné. Et donc là, il était obligé d'y aller, il est parti, il devait faire quatre galas, et il s'est montré tellement odieux, il les a rendus complètement fous, et finalement il a fait que deux galas, et il l'a renvoyé à Paris. Et je me souviens aussi qu'il avait été engagé, je crois, au casino de Paris, je crois, où justement il trouvait qu'il y avait trop d'Allemands. On lui avait assuré qu'il n'y avait pas d'Allemands dans le public, et il s'est aperçu le premier soir qu'il y avait un parterre de verre de gris, et il a fait annuler son contrat parce qu'il refusait de chanter devant eux. Non, franchement, j'ai rencontré des résistants, j'ai rencontré des gens très très impliqués dans cette guerre, et tous ceux qui étaient déjà des fans de Trenet, puisque c'était une grosse vedette, et tous m'ont dit s'il avait eu le moindre soupçon sur son attitude, on ne serait pas resté des fans de Trenet. Il parlait couramment allemand et il ne s'en est jamais servi pour communiquer avec les occupants. Jamais, jamais. Il n'y a pas de photo de Trenet avec les Allemands.
15: Il n'y a pas de photo, effectivement.
16: Baptiste Vignolle.
15: Et pourtant, Charles Trenet, sur un ton presque léger, évoquait une rencontre avec Adolf Hitler, où ils avaient été présentés l'un à l'autre, ou plutôt Trenet à Hitler. Bon. Et la chose dont il se souvenait, la seule chose d'ailleurs qu'il disait, c'était « il était étonnant, il avait les poils de la moustache qui poussaient droit ». Et il y a quelque chose, voilà, c'est aussi ça, Trenet, c'est dans la gravité la plus sombre, garder l'étonnement d'un enfant. Il y a une chanson de Charles Trenet qui est apparue sur son avant-dernier album, qui s'appelle « Nous, on rêvait », où il résume ses années de guerre à Paris. « Nous, on savait, et pourtant on rêvait ». Enfin, c'est une chanson qui est pas engagée, mais enfin, où il parle de lui vraiment, sans se cacher derrière des histoires, des jardins extraordinaires, des canards qui parlent anglais. C'est lui. Et c'est assez rare dans son œuvre, quand même.

0: Le 22 juin 1940, la France est défaite. Le 17 juin, le maréchal Pétain implore que le combat cesse. Le 18 juin, le lendemain, un certain général de Gaulle écrit et lance de Londres son appel à la résistance française. Le 22 juin, c'est l'armistice entre le Troisième Reich et la France, qui a pour but de mettre en place les conditions de l'occupation. Et pendant ce temps, Charles Trenet est déclaré mort au combat. Bientôt, on dira de lui qu'il est juif et que son vrai nom est Netter. Mort et juif en même temps ou presque. Charles Trenet récupère la calomnie pour faire de la provocation.
1: Charles Trenet, la presse et la presse d'extrême droite a annoncé qu'il était mort, puis elle a annoncé qu'il était juif. Il se fait faire des cartes de visite sur lesquelles il écrit « Charles Trenet, ni mort ni juif ». Aujourd'hui, ça sonne de manière extrêmement sinistre quand on sait ce qui est arrivé à des millions de juifs. Mais sur le coup, c'est la colère d'un jeune homme rêveur, joyeux et swing contre les fachos, grosso modo. Mais il y a, pendant l'occupation, un Charles Trenet qui essaie de rester le même tout en donnant des gages au climat général. Et après la Seconde Guerre mondiale, au moment de la libération, il y a la grande ambiguïté d'une partie du public de Charles Trenet qui se détourne parce que une bonne partie de ce qu'on trouvait chez Charles Trenet avant-guerre, on le trouve après-guerre chez d'autres artistes et surtout chez des gens qui n'ont pas écrit La Marche des Jeunes.
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0: Richard Canavo.
1: Et là, il y a trois aspects dans cette histoire. La Marche des Jeunes, c'est une chanson qu'il a écrite. C'est Roland Gerbeau, qui était son ami, son agent, qui a dit un jour, La Marche des Jeunes, il l'a écrite parce qu'il était jeune. Et moi, je sais que c'est une chanson, par exemple, que j'ai chantée en colonie de vacances quand j'étais petit. Et je ne savais même pas que c'était Trainet qui l'avait écrite, d'ailleurs. Il se trouve qu'elle a été adoptée par les jeunesses, les camps de jeunesse du maréchal. C'était l'hymne des camps de jeunesse, mais ça, ce n'est pas Trainet qui l'avait demandé. C'est une chanson qui leur a paru convenir. Donc ça, je pense que je ne vois pas très bien comment on peut lui reprocher d'avoir écrit cette chanson. L'affaire de l'annonce de sa mort, ça relève davantage de l'anecdote que d'autre chose. En revanche, le fait qu'on l'ait accusé d'être juif, on disait qu'il s'appelait Netter, que son nom était l'anagramme de Netter, ça c'est quelque chose de plus sérieux, parce qu'il a été pendant des semaines, des mois, la cible de la presse collaborationniste. Il était pratiquement attaqué dans chaque numéro de Je suis partout par Lucien Rebattet. Il était attaqué aussi à la radio par un... Je ne sais plus quel était son nom, un type qui s'appelait le radioteur, qui faisait la propagande nazie. Et il a été vraiment mis en demeure de prouver qu'il n'était pas juif. Sa maman est allée à Narbonne, à Perpignan, faire des recherches dans les registres. Ça a été très très compliqué. Et ça, c'était vraiment fait pour le lui nuire et essayer de l'abattre.
2: Mesdames, messieurs, à l'intention des nombreux Parisiens qui croient ne plus retrouver leur Paris, Radio Paris a fait un reportage dans les différents quartiers de la capitale. Et nous avons constaté que la vie a presque normalement repris. Les cinémas sont ouverts, les terrasses de café sont pleines de monde, les théâtres, cabarets plutôt, sont déjà réouverts et les dimanches, les gens font queue devant les guichets. On sent que, au fond, rien n'est changé, à part dans les rues. L'uniforme des troupes allemandes se mélange avec les robes d'été des jolies femmes. Si on était celui qui rentre de dehors, il ne trouvera pas un changement dans la capitale française.

0: Autant on peut juger des personnages comme des grands acteurs, comme Bousquet, comme le grand-père de Jardin, comme peut-être des penseurs, des intellectuels, comme Brasillach, qui étaient des militants de ce qu'ils pensaient. La question juive, en général, Trenet est étranger à ça. C'est dommage, on peut le regretter, mais c'est pas un chanteur engagé. C'est pas un wagnérien en art, Trenet, c'est un verlainien.
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0: Bassa a jamais été un chanteur engagé. On peut pas dire qu'il a résisté, évidemment, mais à sa manière, il a marqué ses préférences. Il a chanté du swing alors que c'était interdit par les Allemands. Il a écrit la chanson Poule Zazou. Le mouvement Zazou était interdit par les Allemands. Il avait écrit une chanson pour un de ses amis juifs qui était exilé sur la Côte d'Azur, Si tu vas à Paris, qui était devenu l'hymne de tous les juifs réfugiés en zone libre. Et il a écrit Douce France. Alors Douce France, c'est une chanson... j'ai un témoignage d'un de ses résistants qui d'ailleurs a terminé. Enfin, il est revenu vivant, mais il est parti. Il a été déporté. Qui me raconte que la première fois qu'il a entendu Douce France à la radio, il s'est dit cette chanson va être interdite par la censure. En fait, les Allemands n'ont jamais compris tout ce qu'elle recouvrait, c'est-à-dire cette espèce d'espérance qu'elle faisait naître chez les gens qui l'entendaient.
1: Charles Trenet n'était pas un chanteur engagé, mais qui étaient les chanteurs engagés? Il n'y avait pas de chansons engagées, clairement, frontalement, pendant la guerre. Si on accepte le chant des partisans, d'accord, mais c'est la seule grande chanson engagée de l'époque. Autrement, il n'y avait pas de chansons engagées. Alors lui, effectivement, Trenet, peut-être, y injectait par petites doses, comme dans Douce France, un vrai message, mais toujours teinté de poésie. C'est un poète avant tout.
0: Tous ceux qui ont assisté à des spectacles, des galas pendant la guerre, disent qu'au moment quand ils se mettaient à chanter Douce France, il y avait un silence de mort dans la salle. Et les Allemands, qui avaient toujours quelques Allemands dans la salle, ne mesuraient pas ce que ce silence signifiait.
2: Oh, Douce France, c'est très ancien.
3: C'est beaucoup plus ancien.
2: Je l'ai écrit pendant l'occupation. D'ailleurs, elle a été interdite.
3: Oui.
2: C'était trop patriotique. Il n'y avait que celle-là et je chante. Parce que je chante, on se moquait un petit peu des gendarmes et ils n'aimaient pas ça parce qu'ils pensaient qu'on allait se moquer des soldats de l'occupation. Autrement, les autres marchaient. Il n'y a pas eu d'ennui avec les autres. Mais Douce France, ça leur plaisait pas du tout. Pourtant, c'est une chanson qui n'avait rien de subversif. Il était normal que l'on chante la France. Ça leur plaisait pas.
4: Vous savez que Douce France, c'est une chanson qui est très connue au Canada, où, il faut bien le dire, dans la province de Québec, on est resté un petit peu royaliste en ce qui concerne la France. Et alors un jour, c'est une petite anecdote, mais c'est vrai, le général de Gaulle venait en visite à Québec. Et officiellement, au lieu de lui jouer à la Marseillaise, on lui a joué Douce France. Et le général a écouté ma chanson au garde à vous comme si c'était un hymne national.
5: Françoise Hardy.
6: Moi qui ne suis absolument pas, qui ne suis pas du tout chauvine ni patriote, ça éveille un tout petit peu une fibre patriotique chez moi, je sais pas. Et ben ça réveille justement toute cette époque. Moi j'adorais Jean Gabin par exemple, on peut pas rêver plus français que Jean Gabin. Et donc pour moi ça réveille cette période, les films de Jean Gabin, Michel Morgan, etc. Oui, puis Charles Trenet lui-même bien évidemment. Hein. C'est vrai que c'est un côté... Mais c'est vrai qu'il y a quelque chose de très français là-dedans et ça fait partie probablement de ce que la France a produit de mieux. Enfin, ça en fait partie comme beaucoup d'autres choses.
5: Cabu.
7: Il a toujours le témoignage de Léo Campion qui était classé à gauche, ce qui est rare. Hein, la plupart des chansonniers étaient à droite. Et lui, il dit qu'il n'a jamais, il n'est pas question de collaborer, qu'entre chaque chanson, il imitait le maréchal Pétain pour se foutre de sa gueule, mais moi je lui reproche pas d'avoir continué à chanter pendant cette période parce qu'il a il a encouragé des gens qui étaient dans le maquis, parce qu'il faut pas oublier que sa chanson Douce France était chantée dans les maquis. Vous voyez, donnait de l'espoir quand même aux gens. Moi je pense qu'on là aussi on lui a fait un mauvais procès. Il n'a jamais collaboré, vraiment. Il n'a jamais chanté Maréchal, nous voilà, on ne peut pas dire ça.
5: Hélène Azéra.
8: Trenet n'était pas un homme d'engagement.
5: Productrice à France Culture.
8: Et je ne vois pas pourquoi je lui reprocherais. Moi, ce qui m'intéresse, ce sont ses chansons. Maintenant, justement, que des gens... Vous voyez, une chanson comme Douce France, par exemple, les pétinistes pouvaient la prendre à leur compte, les résistants pouvaient la prendre à leur compte. Et c'était comme ça.
9: Douce France est une chanson qui me touche beaucoup. Il y est question surtout de souvenirs très intimes d'enfants. C'est pas du tout une chanson patriotarde ni rien. On y sent une solitude et qui se raccroche à des souvenirs de territoire.
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2: France, Roland Gerbeau l'enregistre en 1943, Charles Trenet va attendre 1947.
1: Bertrand Dical.
2: Même si on sait qu'il la chante sur scène. Même si on sait que cette chanson circule sous forme de petit format, avec le nom de Charles Trenet sur la couverture, il ne se cache pas. Ce que chante Charles Trenet, c'est pas la France d'aujourd'hui, en 1943, c'est la France de son enfance, celle des années 20. Alors effectivement, on peut le prendre comme « je chante la France » d'avant la guerre, d'avant Vichy et d'avant la collaboration, mais on peut l'entendre aussi comme « je chante la France d'avant le Front populaire ».
1: Philippe Meyer.
3: Le premier phénomène de la guerre, c'est l'occupation. Et que c'est quelque chose qui est extrêmement désagréable. Et que du coup, voilà, il lui sort 12 France parce que c'est une façon de résister. C'est comme ça... Voilà, c'est le pays. On est chez nous, on n'est pas forcé d'être chez nous d'une façon agressive, mais à partir du moment où vous venez chez nous, ben voilà, 12 France. Je pense qu'on entend cette chanson aujourd'hui après que quelque chose ait basculé qui n'était pas dans la chanson quand il l'a écrite.
1: Richard Canavo.
4: Il a fait un geste qui me semble beaucoup plus significatif, un geste pour marquer qu'il était hostile à la présence des Allemands, c'est quand il a adopté la chanson Espoir. C'est la seule chanson dans son répertoire dont il n'a écrit ni les paroles ni la musique. Et c'est une chanson qu'il a chantée presque par hasard. Un jour, il est entré dans un cabaret à Montparnasse. Et il y avait une chanteuse qui chantait plutôt du jazz, qui s'appelait Jacqueline Battel, qui chante cette chanson. Alors, elle interprète cette chanson dans son tour de chant. Et à la fin, Trenet va la voir. Alors, Trenet, c'était son idole absolue. Elle était absolument émerveillée. Et Trenet lui dit, voilà madame, est-ce que vous m'autorisez à chanter votre chanson Espoir ? Donc il a chanté sur scène, il a enregistré cette chanson Espoir, qui était vraiment une chanson qui disait, quand la France aura retrouvé sa liberté, la paix, c'était une chanson pour dire, messieurs les Allemands, soyez gentils, allez-vous-en.

0: Charles Trenet traverse donc la guerre, sans pour autant oublier de composer et d'écrire de nouvelles chansons, parmi les plus belles, les plus grandes, la Romance de Paris et Bonsoir Jolie Madame en 1941 et en 1942. Donc, que reste-t-il de nos amours ?
1: Moi qui ai repris Que reste-t-il de nos amours, c'était pas du tout mon idée, c'était l'idée d'Alain Bachung.
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1: chorus. C'est un duo qu'on a fait ensemble, vraiment. Et alors après, je lui ai dit que j'avais le trac depuis un ou deux jours, d'abord de chanter avec lui, ensuite, c'est presque sacrilège de reprendre des chansons pareilles. Et alors, c'est là où il m'a fait cette réflexion formidable, en me disant, il en va des grandes chansons comme des très belles femmes, il ne faut pas trop les respecter.

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1: Moi, évidemment, comme j'aime tout ce qui est mélancolique, nostalgique, etc., c'est vraiment le fond de ma personnalité. C'est ça que je perçois chez lui. Donc, ça veut dire que le bonheur chez lui est toujours teinté de tristesse, de regret, de nostalgie, etc. Et c'est ça qui le rend beau, quoi. C'est ça qui en fait le prix.
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4: Histoire d'une naissance très particulière, celle d'une chanson devenue standard mondial, La Mer.
5: Le texte de La Mer, il a un petit peu pompé Albert Bozil. Je l'ai écrit dans mon livre, il était vivant, ça, il s'en est pas formalisé. C'est la mer qu'on voit dans les golfes clairs, tout ça c'est du Bozil. C'est dans le texte, c'est un poème de Bozil, poète catalan qui était un peu son mentor, qui l'a poussé à monter à Paris, qui était très admiratif de son talent. On peut dire qu'il est à la naissance de Trenet, il y a Albert Bozil, qui est très oublié, c'est d'ailleurs très injuste, parce que c'était un poète de grand talent. Alors ce qu'il faut dire aussi pour la mer, c'est qu'il a écrit cette chanson donc, dans un train. Et il était accompagné de Léo Choliac, c'était son pianiste dans le train. Et ils ont commencé, ils ont travaillé à la mélodie. Et le jour où il a proposé cette chanson à son éditeur Raoul Breton, il se trouve que Léo Choliac n'était pas là. Et dans le studio, il y avait Albert Lasserie, qui n'avait rien à voir avec cette chanson. Et qui, en fait, a levé la partition, a accompagné Trenet chez Raoul Breton, et la chanson a été signée de Charles Trenet et Albert Lasserie, qui n'avaient rien fait, qui a fait une très très bonne affaire ce jour-là. Et le pauvre Léo Choliac, lui, on ne sait pas très bien ce qu'il a raté. C'est un des plus grands tubes mondiaux, et ce n'est pas le vrai auteur. Et la musique, elle était à la fois de Trenet et de Choliac. Ils étaient, parce que Trenet était toujours à l'origine des mélodies, mais Choliac, qui avait signé cette chanson, n'a jamais touché les droits d'auteur.
6: Je ne me souviens pas d'avoir vu la mer pour la première fois. Je l'ai toujours vue. Tandis qu'il y a des gens qui ont un souvenir extraordinaire. On leur dit, vous allez à la mer, ils voient la mer pour la première fois. C'est merveilleux. Moi, non. Je l'ai toujours vue. Si bien que quand j'ai composé la chanson La mer, je n'ai eu aucune difficulté. J'ai décrit uniquement ce que je ressentais. Du reste, le premier jet a été un poème. Je n'ai pas du tout pensé à écrire la musique d'abord. C'était un petit poème, La mer, qu'on voit danser le long des golfes clairs. Puis c'est tout.
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6: La mer, je crois qu'elle a toujours été faite en moi, cette chanson. J'ai toujours été au bord de la mer. Et moi, je voulais faire une chanson lyrique, mais lente, pour montrer qu'on pouvait faire, avec une chanson lente, quelque chose qui déchaîne un petit peu l'enthousiasme. Et finalement, je crois que ça a été l'ancêtre de ces chansons qu'on appelle les chansons cantiques et le rock lent et tout ça.
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6: Quand je l'ai chanté pour la première fois en 1944, ça n'a eu aucun succès. Les gens m'ont dit, mais non, chanter du doux swing, c'est pas votre genre, tout ça. Alors finalement, je l'ai mise dans un tiroir et je l'ai oublié, cette mer. Et puis finalement, quand Raoul Breton est rentré des États-Unis, il m'a dit, qu'est-ce que tu as comme chanson nouvelle? Et je lui ai montré ce que je faisais. Il m'a dit, et tu n'as rien d'autre? Je lui ai dit, mais il y en a une qui plaît à personne. Je l'ai mise dans un tiroir, ça s'appelle La Mer. Je lui ai fait entendre La Mer, il m'a dit, d'accord. Il est parti le lendemain avec cette chanson aux États-Unis.
10: Quand il est arrivé, il connaissait personne et il n'avait pas un sou.
11: Jean-Jacques Debout.
10: Alors il habitait une toute petite chambre d'hôtel dans l'hôtel Pierre. Et puis là-dessus, Jean Sablon lui a présenté des éditeurs américains, dont le fameux éditeur qui s'appelait Lou Lévy. Et ce Lou Lévy était l'éditeur de George Gershwin. C'est comme ça que Breton a rencontré Ira Gershwin, qu'il a rencontré, disons, beaucoup de gens importants. Et il a édité là-bas. Donc, avant de l'éditer en France, c'est là qu'il a édité La Mer, sur du papier de toilette. Il avait quelques portées de musique, il avait marqué juste la mélodie. Et puis il avait écrit les paroles, évidemment, qu'il avait relevées du manuscrit que Charles Trenet lui avait envoyé. Alors donc, il avait sur du papier de toilette emmené la mère donc, à cet éditeur, Lou Lévy, qui lui a dit « On va prendre un pianiste, revenez demain et on va écouter. » Alors le lendemain, ils ont amené un pianiste qui a joué donc ce qu'il lisait sur le papier de toilette. Et puis, ils ont découvert la mère. Et Lou Lévy a dit « La mélodie est très, très belle, très jolie. » Et puis, ils ont décidé d'abord d'en faire un orchestral.
6: Et là, ça a marché tout de suite. D'ailleurs, c'était le fameux clarinettiste qui l'a créé, qui s'appelait Benny Goodman. Mais la mère, donc, était une chose tout à fait lancée à l'américaine, là-bas. Donc, elle a peut-être bénéficié d'un certain matraquage.
3: Avec la mère, le paysage se dégage, on va dire. Après, c'est vrai que les immenses chansons, c'est la première décennie. Après, avec les années 50, il y a quand même la folle complainte. Il y a quand même il y a des très, très grandes chansons derrière. Ouais. C'est presque la décennie que je préfère, moi, les années 50.
5: Moi, je dirais que c'est un petit peu la fin, la clôture de la période du très, très grand Trenet.
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0: 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C'est notre saga de l'été sur Equinox, votre radio découverte. Une saga que nous vous présentons en complicité avec les radios publiques de langue française et l'ingénieuse créativité des ateliers de Radio France. Dans les précédents épisodes, nous avons vu combien Charles Trenet était attaché aux villes ou régions qui l'ont vu naître et grandir, Narbonne et Perpignan. Nous avons constaté aussi toute l'influence sur le jeune adolescent d'un poète dont la rencontre fut déterminante, Albert Baucil, le fondateur de l'hebdomadaire Le Coq Catalan. Grâce à lui, il rencontrera Max Jacob, Giono, Delteil, puis plus tard Antonin Artaud, alors acteur du célèbre réalisateur de cinéma Abel Gance, qui lui livre les secrets de son étrange univers. Puis ce sera Paul Léoto, poète-écrivain, directeur du Mercure de France, qui publiera ses premiers poèmes. Grâce à ses prestigieuses rencontres et à sa féconde amitié avec le poète, ami et inspirateur de Trenet, Max Jacob, il rencontrera Jean Cocteau à la Coupole ou au Bœuf sur le Toit. C'est l'époque bohème de Montparnasse et des cabarets parisiens. Il pénétrera aussi dans le cercle restreint des amis de Pablo Picasso. Les soirées passées dans un club de jazz à la mode, le Collège Inn, lui font faire la rencontre du jeune pianiste Johnny S. La mode étant alors, nous sommes dans les années 30, au duo et au swing naissant, Charles se met à écrire tandis que Johnny compose. Mais il faut bien vivre. Alors Charles et Johnny élaborent des messages publicitaires pour Radio Cité. Pas de santé sans le thé des familles, non, pas de santé sans ce thé. On voit le style. Mais la vie d'artiste n'est pas commode. Les débuts au Palace, au lieu de la vie artistique, sont un fiasco. Trenet claque la porte. Et le duo, encore en rodage, se refait une santé au fiacre. Un cadre à leur goût où ils se produisent juste avant la grande fréelle. Engagés pour une semaine, ils y resteront plusieurs mois car il y a quelque chose de pétillant, de drôle, une énergie neuve dans ces deux individus, joueurs et romantiques à la fois. Trenet assoit sa réputation d'auteur. C'est alors qu'il fait la connaissance de Mireille, de l'éditeur musical Jean Breton et de sa femme, surnommée la Marquise. En 1936, Charles Trenet est soldat à la base aérienne d'Istres, mais la guerre menace et Paris vit au rythme de l'exposition universelle. Mis aux arrêts pour cause de cheveux longs et de virées nocturnes prolongées, il écrit « Fleur bleue » ou encore « Je chante, hymne à la vie et à la joie » qui finit sur un imperceptible suicide. La musique est de Paul Misraki. De la corvée au balayage, il compose « Il y a de la joie » qu'il offrira plus tard à un jeune marié de ses amis. Avec ses ritournelles empreintes de poésie surréaliste et absurdement légère, le fou chantant ajuste son style. Swing américain, foxtrot et valse musette pimentée d'une pincée de Provence. Trenet prend un grand chapeau et y mélange follement les mots, les images, même les plus neuves, les plus floues, les rêveries vagabondes. Il les met en musique, s'appuyant sur les onomatopées et les contrepétries. Dans un univers musical gominé où l'on roule encore abondamment les airs, dominé par Tino Rossi, Reda Clair ou le réalisme noir d'une Fréhel ou d'une Marie Duba, Trenet affiche une modernité cinglante en symbiose avec l'esprit de 1936, des congés payés, des joies des dimanches ensoleillés à la campagne et des premières vacances au bord de la mer. Vous voici donc mis au parfum et paré pour la dégustation musicale de ce quatrième épisode. Laissez-vous entraîner à la suite de Charles Trenet.
1: Me voici en face de plus de 25 ans de chansons et je m'aperçois soudain que leur ordre chronologique n'est pas tellement sensible. Oui, je continue aujourd'hui le style de mes débuts, sans influence de ce qu'on appelle la mode. Tout comme autrefois, je ne me suis pas préoccupé, ignorant que j'étais de la mode du reste, de ce qui était dans le vent. À force d'être dans le vent, on finit par être emporté par lui. Car le vent... C'est le temps, et quand on est de son temps, on est dans le vent. Mais moi, je crois que je ne suis pas de mon temps.
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3: Quatrième couplet.
2: Fidèle.
4: Nous avons quitté Charles Trenet à la fin de la guerre, partant pour l'Amérique. À Broadway, on chante la mer. On connaît les paroles de Boone Parker. L'Amérique, c'est aussi Hollywood. Sur Sunset Boulevard, Monsieur Trenet est une étoile, une French star. Frank Sinatra et Clark Gable font partie de ses adorateurs. 1948, le monde essaye d'oublier la guerre. Il faut reconstruire. Reconstruire, apprendre à consommer, réapprendre à rêver. La musique est partout pour rythmer ce nouvel élan. La musique, c'est le jazz. Et le jazz est le roi. Ce n'est plus seulement la musique des nègres et des azous. Le jazz, c'est la liberté et la libération. Charles Trenet a eu raison avant tout le monde. 1948, Charles Trenet, l'Américain, a le spleen. Il veut revoir sa douce France. Il veut revoir Paris.
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5: Ce soir, malheureusement, notre ami Charles Trenet n'a pas pu venir devant notre micro pour présenter lui-même un de ses disques, une de ses chansons, puisqu'il est en Amérique et qu'il écoute peut-être notre émission. Mais nous avons demandé à sa maman qu'il aime tant, de venir nous parler de Charles Trenet. Pouvez-vous nous dire, madame, dans quelles conditions il a composé la chanson que nous allons passer tout à l'heure et qui est « Revoir Paris ».
6: Oh bien, monsieur, c'est très simple. Charles a composé cette chanson dans l'avion qui le ramenait pour la première fois d'Amérique en France. Et lorsqu'il est arrivé à Orly, il m'a fait cette grande surprise. D'abord, je ne l'attendais pas. J'étais en train d'écrire sa lettre de bon souhait pour le nouvel an. J'ai reçu un coup de téléphone, j'ai entendu sa voix. Moi, je lui dis, tu me téléphones de Buenos Aires ? Il me dit, mais non, je suis à Orly. Je dis, pas possible. Enfin bref, il était là.
5: Eh bien, chère madame Trenet, voulez-vous adresser un message à votre fils, à Charles Trenet ?
6: Eh bien, je viens de lui dire, je suis très heureuse d'avoir cette occasion pour t'embrasser le cœur et te dire bonne année, bon succès et bon travail, mon cher petit tôt.
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0: Monsieur Charles Trenet.
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3: La France de Charles Trenet n'est plus tout à fait la même, le Paris du fou chantant non plus. On quitte Montparnasse pour musarder du côté des trottoirs de Saint-Germain-des-Prés. Le Flore, les deux magots, Simone de Beauvoir, Jean-Paul Sartre, l'existence précède l'essence. L'existentialisme se construit dans la cave enfumée du tabou. Boris Vian souffle des vers et dans sa trompette. Jujube s'appelle désormais Gréco. Elle est la nouvelle impératrice de ce monde d'idées et de plaisirs. Charles Trenet va avoir 40 ans et il va donner le meilleur de lui-même. C'est au Théâtre de l'Étoile. En 1952, le public parisien découvre l'inspiration toujours aussi surréaliste qui irrigue les nouvelles chansons de Charles Trenet. Une noix, de la fenêtre d'en haut, le serpent Python et cette folle complainte née pendant la guerre et qui trouvera sa raison d'être lorsque le monde peut à nouveau comprendre la mélancolie.
4: À présent, je voudrais vous présenter la plus petite de mes chansons, une chanson minuscule, une noix. Une noix, qu'y a-t-il à l'intérieur d'une noix? Et qu'est-ce qu'on y voit quand elle est fermée? On y voit la nuit en rond, et des plaines et des monts, des rivières et des vallons. On y voit toute une armée. Des soldats bardés de fer qui joyeux partent pour la guerre, et fuyant l'orage des bois, on voit les...

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0: très intéressant de voir les passants. Alors j'imagine que dans la jungle, il y a un serpent. C'est un serpent piton, c'est un piton serpent qui se promène dans la forêt en cherchant à dévorer un beau petit lapin ou bien un nègre fin. Car le serpent piton a faim, il a une faim sans fin. Mais le serpent piteux est triste et se mord la queue, car il comprend au désespoir qu'il ne mangera pas ce soir.
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0: dire. Je trouve qu'il y a une évolution formidable parmi les artistes et parmi le public.
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2: Alain Souchon.
1: 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C'est rare une chanson de traîner.

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0: Jean-Michel Boris.
1: Je sors de la guerre, on a vécu quand même une expérience un peu difficile.
0: Ancien directeur de l'Olympia.
1: Nous sommes juifs, ma mère et moi et ma grand-mère et mon grand-père, nous avons été obligés de partir de Bordeaux. Donc c'est une période très difficile de notre vie. On s'en est sorti, on revient à Bordeaux. On est vraiment dans une situation très difficile. Donc tout ça me revient dans la tête parce que c'est vrai que la personne que l'on entendait sur les ondes à ce moment-là, c'était Charles Trenet. Parce qu'il est évident qu'il y a beaucoup d'autres artistes comme André Claveau et d'autres que je ne saurais citer, André Dassary, des gens comme ça. Mais celui qui nous touche particulièrement et qui touche ma mère particulièrement et qui donc quelque part me touche aussi, c'est Charles Trenet parce que c'est une nouvelle chanson, une nouvelle forme d'expression que nous n'avons pas eue jusque-là, sauf par l'intermédiaire de Mireille et Jean Nohain, la chanson par Jean Sablon. Et puis, il y a quand même ce fondamental du jazz. Bon, je suis jeune, je suis étudiant. Effectivement, la musique qui me touche, c'est le jazz Nouvelle-Orléans. Il y a Claude Luther, il y a Sidney Bechet, tous ces gens-là. Et que quelque part, toute ma jeunesse se passe en surprise partie sur ces musiques-là. Et naturellement, Charles Trenet, qui fait la révolution dans la chanson en amenant le jazz avec lui, me touche énormément.
0: Laurent Ballandras, journaliste.
2: C'est évident que de toute façon, en n'ayant pas l'affect, la partie affective liée à la bande-son de l'époque, le regard est totalement différent. C'est vrai qu'on est au sortir de la guerre, que Charles Trenet s'en tire plutôt pas mal puisqu'il est allé aux États-Unis, que grâce à son éditeur Raoul Breton, il a réussi à avoir des succès mondiaux. Déjà avant-guerre, c'est vrai que La mère qui devient Beyond the Sea, c'est quand même assez révolutionnaire. Et puis là, du coup, il y a pas mal de ces chansons qui sont adaptées. Donc, le retour de guerre de Trenet se fait de façon plutôt victorieuse par rapport à ses congénères de l'époque, que ce soit Maurice Chevalier ou Tino Rossi, qui en pâtissent un peu. Il y a guère que Piaf pour s'en tirer comme Trenet, de façon comme si c'était rien passé et avec une popularité intacte.
3: En tout cas, alors, l'emprunt terrible pour l'instant est parfait. Il est en bleu rayé blanc. Je suis décidé à faire de la mode aujourd'hui avec un œillet rouge. D'où vient-il cet œillet?
4: Cet œillet, ça c'est ma mère qui me l'a offert tout à l'heure.
3: Quelles sont les chansons nouvelles?
4: Les chansons nouvelles, il y a d'abord Avril à Paris. Il y a En ce temps-là.
3: Et puis
4: il y aura la chanson que j'ai composée pour Juliette Gréco, Coin de rue. Je me souviens d'un coin de rue

0: aujourd'hui disparu. Mon enfance jouait par là, je me souviens de cela.
1: Il y a beaucoup de coins de rue, justement, que vous avez, vous, empêché de disparaître. Vous rejoignez Proust à la recherche du temps perdu. Vous nous le restituez toutes les fois. Et puis,
0: il y a...
1: Jamais 203.
0: Mais alors, oui, il y a une chanson qui aura l'air peut-être nouvelle pour une certaine génération, mais que j'ai composée il y a déjà 20 ans. Pour Jean Sablon, c'est vous qui passez sans me voir.
1: Dites-le-nous.
0: Vous qui passez sans me voir, sans même me dire bonsoir, donnez-moi un peu d'espoir ce soir, j'ai tant de peine en vous, dont je guette un regard.
1: Et puis ?
0: Il y a une chanson que j'ai écrite il y a 4 jours et qui s'appelle « Paul sur mes épaules ».
1: Écrite il y a 4 jours ?
0: 4 jours, oui.
1: Vous me dites ça exprès, parce que celle-là, vous savez que je ne la connais pas du tout. Alors, tant pis pour vous, donnez-moi la première phrase.
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0: là.
1: Bruno vient d'ouvrir l'Olympia le 5 février 54.
2: Jean-Michel Boris.
1: Les artistes ne se bousculent pas à la porte pour venir chanter à l'Olympia. Et que le fait que Charles Trenet accepte de venir se produire à l'Olympia est très important. Parce que ça veut dire cette salle peut recevoir des vedettes. Parce qu'il n'y a rien à faire. Charles Trenet, même si sa popularité n'est pas aussi grande qu'on veut bien le dire, il ne remplit pas les salles, comme on le dit. Il les remplira beaucoup plus tard. Mais il a rempli l'ABC au moment où il est sorti en 38. Mais là, la période où on le prend à l'Olympia, il a tellement exploité Paris en allant à droite, à gauche, à l'Étoile, dans tous les cabarets possibles et imaginables, qu'effectivement, eh ben, ma foi, ça n'est pas aussi plein. Mais c'est toujours une vedette considérable. Et la première de Charles Trenet à l'Olympia en 54 est vraiment incroyable, parce qu'il y a toutes les vedettes de la chanson, les vedettes politiques, du sport, enfin de tout. C'est vraiment une superbe salle. Et à chaque fois que Charles fera l'Olympia, 54, 56, 57, et puis 71 et 75, à chaque fois, les premières seront des premières exceptionnelles.
3: 1955, Charles Trenet a 40 ans, 20 ans de carrière, 20 ans de chansons. Ça se fête avec Jean Cocteau.
4: Mon vieux Charles, Nietzsche appelait Schubert le parfait ménétrier. Le ménétrier, c'est le musicien qui mène les noces et les cortèges de fêtes. Moi, je te surnomme le parfait troubadour. Car tu ne te contentes pas de visiter les fermes et les châteaux et d'aller de porte en porte. À la même minute, tu chantes grâce aux ondes dans toutes les maisons et dans toutes les chambres. Grâce à tes chansons, l'époque nous fut moins lourde et moins sombre. Tu as aidé beaucoup de monde et même le pauvre monde sans yeux à traverser des heures pénibles. C'est donc un témoignage de tendre gratitude que t'exprime la ville de Paris. Par mon entremise, l'Académie du disque français et notre Colette, que je représente à cette table.
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0: Ballandras.
1: On peut faire des reprises décalées, comme celle qu'on vient d'entendre. On peut s'amuser à modifier le tempo. Mais à part Higelin, effectivement, qui a consacré tout un spectacle à Charles Trenet en le revisitant, c'est difficile. Et chez Trenet, c'est de la chansonnette. Donc de la chansonnette, certes, sur 100 œuvres, il y a 20 chansonnettes assez géniales. Mais ça reste des chansonnettes, donc c'est difficile de s'attaquer à ce type de répertoire.
2: C'est le génie de Trenet et de faire une chanson d'une manière extrêmement rapide, mais peut-être que justement, le travail que peut apporter un Brassens, un Nougaro, qui sont des ouvriers, qui ils peinent sur leur page blanche pour faire des chansons. Donc est-ce que Trenet, à un moment donné, a dit ça ? Jamais, jamais. Parce que tout d'un coup, il est dans le train, il est dans l'avion, une idée mélodique lui passe, parce que c'est quand même un grand mélodiste.
1: Curieusement, il va même pas profiter de cette vague yéyé parce que Aznavour écrit pour Johnny Hallyday, pour Sylvie Vartan, il y a Serge Gainsbourg écrit pour France Gall, c'est-à-dire que il va pas profiter de cette vague yéyé pour travailler avec des artistes. Il écrit plus du tout pour les autres à partir de cette époque-là. Finalement, je trouve que les chansons de Charles Trenet, s'il y a bien une époque où elles auraient dû cartonner, c'était bien celle-là. C'est très curieux qu'il n'y ait pas eu de reprise, qu'il n'y ait pas eu des groupes qui s'emparent de ce répertoire à ce moment-là précisément.
3: J'ai vu Charles Trenet récemment, là, une photo très amusante. C'est une photo de vous assis derrière une batterie d'orchestre. Et autour de vous, il y a les Chaussettes Noires et Eddie Mitchell.
4: On y va pour Dactylo Rock ?
5: Ouais !
4: Alors attention les gars, 1, 2, 3, 4. Monsieur le directeur, sans même le savoir,

0: Les années 50 de Charles Trenet sont des années dans lesquelles il est une légende vivante. Il fait fructifier ce qu'il a acquis en 37, 38, 39.
1: Bertrand Dical.
0: Donc dans les années 60, Charles Trenet est déjà un chanteur du passé.
2: Oui, on vous a bien souvent demandé ce que vous pensez de la chanson rock. Est-ce que vous êtes finalement pour ou contre ?
3: Vous savez, moi je ne suis contre rien, je suis pour ce qui fait plaisir à tout le monde. Par goût, j'aime bien le rock, mais je ne considère pas que ce soit de la chanson. Pour l'instant, je n'ai pas encore entendu une chanson rock.

0: avoir votre avis sur les yéyés.
1: C'est une expression de jeunes, c'est un cri, un appel qui est entendu par les jeunes. Que j'entends aussi, moi, que j'aime beaucoup du point de vue musical et du point de vue style musical. Mais
2: Serge Gainsbourg.
3: Mais les années yéyé, c'est pas encore la libération sexuelle de 68. Hein. C'est avant, c'est je dirais 8 ans avant, 10 ans avant. C'est à la fois très effronté, très sage. Et peut-être que pour lui, en fin de compte, ce qui le gêne, c'est pas tellement que ce soit effronté, c'est que c'est un peu sage pour lui. Et d'un certain point de vue, il se met de côté.
1: Si un jour un poète de la chanson a une inspiration pour écrire sur ce style de rock, eh bien le rock il gagnera tout de même.
4: Encore une fois, en anglais cette fois. Allez, tapez les mains.
5: Yéyé, c'était très bétifiant quand même.
4: Ah oui, comme ça, c'est bien. Ah, c'est tout dans la hanche.
5: Il n'y avait qu'à dire yéyé, etc. Bon.
4: Ah, c'est bon.

C'était une telle mode, moi je préférais repartir pour les États-Unis, où vraiment les gens n'étaient pas yéyés du tout là-bas, parce que c'était une mode soi-disant américaine, mais qui concernait là-bas, aux États-Unis, un petit groupe de gens. On pouvait toujours continuer à chanter des chansons françaises. Tout.

0: Est-ce que vous avez eu des réactions parmi les jeunes chanteurs, de ceux qu'on appelle de la nouvelle vague?
1: Eh bien, moi, je trouve qu'ils sont épatants, qu'ils ont beaucoup de talent, mais qu'ils ne sont pas très heureux dans le choix de leur répertoire. Ils devraient profiter de ce qu'ils ont, l'oreille du public, de ce qu'ils chantent juste, bien, qu'ils ont du rythme, et qu'ils ont vraiment tout ce que je souhaitais qu'ils aient à l'époque où j'ai débuté. Il n'était pas question de parler de rythme, les gens n'en voulaient pas. Ils voulaient des chansonnettes sentimentales et un peu fades, et j'ai bataillé beaucoup pour apporter ce rythme. Maintenant que je vois que cette génération est là, à l'oreille du public et à ce rythme-là, eh bien, je souhaiterais qu'elle ait des chansons un petit peu mieux faites du point de vue parole, car les musiques ne sont pas mauvaises, mais les paroles sont vraiment très plates. Écoutez, j'ai entendu ce matin à la radio une chanson qui se termine par 20 fois « Surprise partie, surprise partie, surprise partie ». C'est chanté par cette charmante Sheila qui a une très jolie voix. Eh bien, elle mérite mieux. Et nous aussi.
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3: Françoise Hardy.
4: Chaque fois qu'arrive une vague comme ça, un petit peu nouvelle, ça balaye provisoirement ce qu'il y avait avant.
5: Et comme l'arrivée des yéyés, c'est aussi l'arrivée d'une nouvelle génération de journalistes, c'est l'arrivée de nouveaux animateurs à la radio, c'est l'arrivée de nouveaux réalisateurs et de nouvelles têtes à la télévision, Charles Trenet paye pour tout.
6: Quel est votre avis sur les yéyés?
7: C'est des gens qui travaillent sur le son et sur le rythme. Lui, c'est avant tout quelqu'un qui a amené ce swing. Enfin, il l'a amené. Tout dormait et avec lui, tout se met à bouger. Et cet homme, en fin de compte, il va être dépassé par ceux qui bougent encore plus que lui. Et le type va devoir accepter que d'autres viennent. Et d'autres qui, en fin de compte, d'une certaine manière, viennent de lui, proviennent de lui.
8: Si c'est ça qui plaît aux jeunes maintenant, bon, mais qui reste entre jeunes, je m'en vais.

0: Après 1968, cette même jeunesse, parce qu'il fallait bien que ce soit la même, elle avait un peu grandi, s'est reprécipitée sur Trenet, sur Bécaud, sur Ferré, sur Brassens, sur Brel, qui ont eu une espèce de renaissance à ce moment-là.
1: C'est une réaction très saine du public. Donc, il a supporté un instant les yéyés, et puis après, il y a eu un phénomène de rejet. Et puis, on les a rejetés comme un organe qui ne servait plus à rien. Et finalement, on est revenu à des choses plus fondamentales.
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3: 1963. Charles Trenet a 50 ans. Et vous l'aurez compris, il n'a pas cédé au sifflet des copains. La France libère ses jeunes, mais pas encore ses mœurs. Au doux pays de la romance, la mixité entre les filles et les garçons n'existe pas, et l'homosexualité est considérée comme une perversion sexuelle. Un député gaulliste, Paul Mirguet, fait voter un amendement pour lutter contre certains fléaux sociaux qu'il désigne comme la drogue, l'alcool et l'homosexualité. Le 18 juillet 1960, c'est dans l'hilarité générale des députés que cet amendement est voté. Les dispositions discriminatoires de Vichy prises en 1942 concernant la majorité sexuelle portée à 21 ans pour les homosexuels contre 15 ans pour les hétérosexuels vont donc être complétées par un dispositif répressif qui va criminaliser encore un peu plus les actes homosexuels. Les journaux français titrent à propos de l'homosexualité « c'est un fléau social ». Pour l'OMS, l'homosexualité est classée au rang des maladies mentales. Pour être heureux, vivons cachés. Charles Trenet n'échappe pas à cette intensification de la répression policière contre les homosexuels.
4: Charles Trenet est sous les verrous, derrière les barreaux de la prison d'Aix-en-Provence. Que s'est-il passé? En deux mots, dans sa villa de la route de Berre, près d'Aix, dans sa villa des esprits, ce n'était pas pour autant comme on voit de purs esprits, Charles Trenet, depuis longtemps, organisait des petites surprises parties, en petit comité d'abord, mais les visiteurs ces derniers temps étaient de plus en plus nombreux. Bref, l'attention de la police, nous dit-on, fut mise en éveil. Par qui, ça se saura. Et hier après-midi, on arrêtait Charles Trenet.
5: 29 jours séquestrés du monde, retranchés du monde. Qu'avez-vous fait durant ces 29 jours? Est-ce que vous avez pu composer?
6: Je me décomposais plutôt.
7: Moment qui ne s'est jamais laissé enchaîner.
8: Ça vous gêne d'en parler?
6: Oh, pas du tout, non, pas du tout.
7: On ne saura jamais ce qu'est la liberté.
6: Non, pas du tout. Enfin, je ne vois pas l'intérêt que ça peut te...
8: Si, ça fait partie de votre légende, dans le fond.
7: Ah oui, je le sais, je suis un évadé.
8: Vous avez passé 28 jours en prison à Aix-en-Provence.
9: Je pensais que bien souvent, il y a des choses sérieuses à la vie que l'on néglige, sous prétexte d'être drôle et de s'amuser. Je pensais à mon enfance, à mes jours de catéchisme, à ma première communion. Je pensais beaucoup à des choses religieuses. Et alors, voilà pourquoi ma première réaction a été non pas d'écrire une chanson gay, ça a été d'écrire une prière, mais une prière spéciale, une prière pour les prisonniers, que j'ai dite le dimanche à la messe, et qu'ensuite, d'autres détenus ont dit à leur tour. D'ailleurs, d'une façon beaucoup plus émouvante que je ne pouvais le faire, tandis qu'eux le disaient avec un tel accent, ils le disaient mal, mais c'était mieux, vous comprenez? Voilà.
10: En attendant que la justice fasse la lumière sur cette affaire, Charles Trenet a l'intention d'achever et d'enregistrer sa dernière chanson.
9: Je vous avouerai qu'à un certain moment, je me suis dit, peut-être que ma vie est terminée, ma vie artistique ou ma vie tout court. Peut-être que je ne reverrai jamais plus la lumière, et que la lumière ne sera pas faite sur cette histoire.
11: Il avait été menacé par un...
12: Cabu.
11: Par un autostoppeur allemand qui lui avait fait du chantage pour avoir de l'argent. Et comme il était radin, il n'a pas voulu lui donner d'argent. Mais cet autostoppeur avait 19 ans.
13: C'était à l'époque où la majorité, c'était 21 ans.
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4: Quelle que soit l'issue de cette histoire un peu particulière, inutile, je pense, de dire que nous gardons, nous autres de jadis, les croulants, une sympathie particulière pour ce garçon que l'on vit surgir juste avant-guerre à l'ABC. Nous nous souvenons tous de sa cravate blanche, de son feutre beige posé en arrière sur ses cheveux blonds bouclés, et de ce garçon qui se révélait immédiatement comme un des plus grands artistes du musical et de la chanson.
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13: C'est un homme qui a été étonnant parce qu'il l'a montré. Il a dit « Je n'ai pas honte et je veux qu'on me voie sortir de là. »
12: Serge Huron.
13: Il a demandé à ce que ce soit un jour de marché où tout le monde le verrait sortir. Et il a été très insolent. Je crois qu'il a même dit « Oui, c'était pas mal, on mangeait pas très bien, les serveurs étaient pas mal. » Il a été carrément provoquant. Alors je crois que c'est tout ça qui est très fort chez lui. Et puis sans doute qu'on peut aussi le regarder en osant. Évidemment, on va pas réduire à faire une lecture « traîner l'homosexualité seulement », mais il faut le dire, il y a quelque chose qui a à voir avec ça. Et il a l'air de nous dire que s'il avait vécu à une autre époque, ben là, il en aurait fait des choses. Il en aurait vécu des frasques, etc. L'air de dire qu'il n'en a pas fait tant que ça et qu'il était objet de fantasme. Qu'il était objet de fantasme et qu'il a été très en deçà de ce qu'on imagine. Mais ça aussi, ça fait un bon artiste, quelqu'un qui est en deçà de ce qu'on imagine, de ce qu'il est dans sa sexualité. Ça fait quelqu'un qui écrit des textes magnifiques, qui sublime et qui met tout dans son œuvre. Et lui, il est là-dedans. Il a un petit peu tout et partout pour lui. C'est vraiment un homme dans le panthéisme, on pourrait dire. C'est-à-dire que Dieu est partout chez lui. Quand il parle d'un jardin où il y a des choses partout extraordinaires, il veut tirer plaisir de toutes les choses. Et ce qui est formidable avec le jardin extraordinaire, c'est qu'on se dissipe à tous les sens du mot. Se dissiper, c'est-à-dire faire tous les trucs qu'on n'a pas le droit de faire, comme un enfant qui ferait tous les trucs qu'on n'a pas le droit de faire, et c'est disparaître. Et je trouve que c'est un homme, en fin de compte, qui veut disparaître dans la nature.

ils remuèrent derrière en disant « Thank you very much, Monsieur Trenet. » On y voit aussi des statues qui se tiennent tranquilles tout le jour, dit-on. Mais moi, je sais.

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1: Il y a aussi un espèce de relent de pédophilie qui traîne, que Trainé a jamais réussi vraiment à évacuer, alors qu'on n'est pas en train de parler d'enfants, hein. On est en train de parler de gens qui ont 20 ans. Même si j'ai bien entendu que Serge Hureau prétend le contraire, mais je pense que Trainé a mis très longtemps à en parler et que du coup ça se ressent et dans son œuvre et dans son personnage. Et que finalement, quand il en parle, c'est presque trop tard pour que ça intéresse qui que ce soit, parce qu'il est trop vieux, il est, la réputation est là, l'image est désastreuse, et c'est, voilà.
2: On ne peut pas lire et comprendre l'œuvre de Charles Trainé par le prisme de l'homosexualité.
1: Mais il n'y a aucune œuvre qui ne peut se lire et se comprendre sans qu'on connaisse la vie d'un artiste, mais c'est la définition même de la lecture d'une œuvre. Et c'est pour ça que je prétends que, hélas, Trainé a loupé une œuvre. Il a fait des chansons, mais il a loupé une œuvre.
2: 1969, année érotique. Pour Charles Trainé, c'est l'année critique. Il n'a pas vraiment compris la révolution de ce joli mois de mai 68, et sous les pavés, pour lui, nulle plage. Simplement, une rentrée discrète au Don Camillo, un petit cabaret de chansonniers. Et c'est France Inter qui va sortir le fou chantant de sa traversée du désert. Roland Dordain propose à Charles Trainé de tenir, tenez-vous bien, une chronique musicale tous les matins dans le 7-9 d'Information de l'époque.
3: Nos auditeurs aiment vos chansons et nous avons tous envie de vous entendre chanter.
4: 7h45 et quelques secondes, Charles Trainé, de quel pied vous êtes-vous levé ce matin? Du bon?
5: Du pied gauche, c'est le bon.
6: Il faut se souvenir qu'il y a eu une très grande époque sur Europe numéro 1 qui était l'époque des Yéyé. Salut les copains.
7: Isabelle Dordain.
6: Avec l'aide d'une salle mythique qui s'appelle l'Olympia. Et bien à l'époque, France Inter s'était positionnée sur une salle rive gauche qui s'appelait Bobino, où passait Montand, Reggiani, Trainé, Brassens.
8: Eh bien, j'ai tenu à vous accueillir et à vous placer sur l'orbite de France Inter à cette heure si matinale, parce que les auditeurs de France Inter vont avoir la chance de passer près d'un an avec vous. Et alors, nous allons appeler cette émission « La chance aux chansons ».
9: Ah, ça, c'est un bon titre, je crois.
8: C'est un bon titre.
9: Il faut donner aux chansons leur chance.
6: J'entraînais pour France Inter, représentait vraiment à la fois le patrimoine et une forme de modernité, alors que Europe numéro 1 avec les yéyés représentait plus la mode. Et que donc, eh bien oui, mon père, en tant que patron de la maison, mettait un point d'honneur à ce qu'on n'oublie pas le patrimoine.
10: Mesdames, mesdemoiselles, messieurs, mes enfants, mes petits oiseaux, mes petits chiens, mes petits chats, je voudrais vous rappeler que La Chance aux chansons, l'émission que vous écoutez en ce moment sur France Inter, a pour but de faire connaître des chansons nouvelles, de vraies chansons modernes, qui toutes ont quelque chose à dire. Car vous l'avez sans doute remarqué, nous venons de fermer définitivement la porte au genre de couplet dans le genre de celui-ci que j'improvise du reste. Dis-moi pourquoi, ah ah, tu danses avec cette fille qui est à moi, ah ah ah ah, attention, je vais te coller, pour le moins, dans ta figure mon poing, ah ah, ah ah ah, etc. Bon, eh bien ça c'est terminé. Nous attendons, chers auteurs et compositeurs, des airs inédits, accompagnés au piano, à la guitare. Ne faites pas de frais d'orchestre, ça n'a pas d'importance tout ça. Si votre chanson est bonne, elle peut se passer d'arrangements qui bien souvent dérangent tout.
4: C'était La Chance aux chansons que nous présentait Charles Trainé. Charles Trainé, je suis heureux de vous offrir un paquet de cigarettes.
9: Ah, mais ça me fait plaisir. Vous
4: oui,
9: savez
4: parce que
9: je fume beaucoup en ce moment.
4: Je croyais que vous ne fumiez pas, donc je pensais avoir des provisions pour demain matin.
9: Non, je ne fume que dans le studio, parce que je vois que vous fumez beaucoup, mais je voudrais fumer encore plus que vous, de façon à vous gêner un peu, enfin.

0: déjà dans cette époque entre deux, il y avait les shows Carpentier qui étaient présentés uniquement par des artistes qui se faisaient découvrir les uns les autres, que c'était quand même depuis une bonne dizaine d'années ce que faisait Sacha Distel avec les Sacha Show, où un artiste faisait la programmation et faisait découvrir tout un tas de gens. Il y a quand même la culture de ça à cette époque-là qu'on a perdu.
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2: Fidèle, l'album qui est une sorte de retour aux sources, analyse, décryptage d'un admirateur, Serge Hureau.
3: J'ai vu une photographie, moi, justement, chez Raoul Breton, dans ses éditions, il y a presque toutes ses œuvres. Une très, très belle photo de traîner en maillot de bain dans les 50 ans. Magnifique, un super corps musclé, son tatouage, il est incroyablement d'aujourd'hui. Et le type, après ça, il y a un passage qu'il ne fait pas, et je pense même qu'il va énormément manger, boire. Il se laisse vraiment aller à un corps qui n'est pas très beau. Et en fait, c'est de ce désarroi-là dont il parle dans ce magnifique album qui s'intitule « Fidèle ».

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1: La poésie, bah c'est quoi? C'est le pathétique de ne pas vouloir vieillir, de ne pas vouloir changer, ce qui est impossible. Et ça, c'est merveilleux de vouloir rester, on le sait, un enfant. Il ne va parler que de l'enfance, encore une fois, dans ce disque. Comme Prévert, il fait une sorte de liste, comme ça, des choses évocatrices de son enfance. Alors, la plage où il allait, le tournant d'une certaine rue, le canal de la Robine. Il y en a une très très belle aussi, qui s'appelle L'oiseau des vacances. Et c'est l'oiseau du mois de septembre. Celui qui nous rappelle que l'école va revenir, que maman va partir dans les pays étrangers et qu'on va se retrouver tout seul. Ce qui est son histoire à lui, puisqu'il voyait sa mère que pendant les vacances. Et ça, c'est très très fort.
0: 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Dernier soleil qui nous salue et qui s'éclipse au fond des nues dans sa gloire. 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
1: Il y a aussi dans ce disque, il y avait des arbres. Incroyable, il y avait des arbres par-dessus les coteaux et dans le ciel des oiseaux rigolos, peut-être qu'il dit. En tout cas, à un moment, là-dedans, il abat son jeu et il dit « Venez à moi, Apollinaire et Rimbaud, avec l'ami de ma joie, Charles Cros. » Et Charles Cros, c'est celui qui, au même moment qu'Edison, un poète du Chat Noir, a trouvé le système de l'enregistrement. Et tout d'un coup, il va mêler la technique, il parle d'une voiture qui dure, et tout d'un coup, il va mélanger les choses et il va avoir son espèce de poésie. Et c'est ce que je trouve émouvant dans ce disque, parce qu'on y trouve tous ces grands thèmes. Au bal de la nuit, c'est un truc incroyable. 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
1: Dans ce disque, on a trouvé ringard par les arrangements, parce que là, il essaye de faire jeune. On sait bien que c'est ridicule de vouloir faire jeune. La question, c'est pas être jeune, c'est être de son temps, d'être contemporain, d'apporter quelque chose, de transmettre, d'être plutôt de l'avenir. Et lui, tout à coup, il va rajouter simplement des guitares électriques, des super percus, plutôt batterie. Il va jouer au rocker ou au bon de base. Et c'est ça qui marche pas.
2: La période des années 70, pour tous, c'est... Ces artistes qui confient leurs arrangements aux orchestres de studio est dévastatrice. Soit on est Brassens et on a une ligne directrice, soit on est Gainsbourg et on traverse la Manche, soit on est mal barré.
3: Traîner tout l'été, fidèle.
1: Et les paroles sont pourtant sublimes. Et surtout à un moment, on ne le regarde plus, on ne l'écoute plus, on l'a mis à l'écart. Mais peut-être que l'écart, c'est la place idéale pour lui. Il va commencer à avoir toujours ce côté d'obsession et de revenant. Et il y a même une chanson très belle là-dedans qui s'appelle « Le revenant ». Et le thème du revenant, ça veut dire du fantôme, c'est une chose essentielle chez lui.
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0: a tellement ragé que ce disque n'ait pas le succès mérité au moment où il est apparu, que quand Jacques Lang et tout le monde est venu d'une certaine manière lui faire la cour, on est venu lui faire la cour parce qu'on avait besoin en 81 aussi d'un chanteur national. Alors il fallait se réconcilier avec le bleu blanc rouge, il fallait pour une fois quelque chose qui avait été confisqué, il faut bien dire, à une partie de la France, il fallait supporter d'être là dans des lieux officiels, et il fallait un chanteur et un poète officiel. Alors on va le chercher, et à ce moment-là, qu'est-ce qu'il a fait ? Il a ressorti ces chansons-là, avec des arrangements piano, beaucoup plus classiques, on pourrait dire, et il est rentré dans le classique, mais avec ces chansons auxquelles le public avait résisté. Et c'est un homme extrêmement taquin. Il ne supporte pas qu'on résiste à des belles choses et qu'on aille seulement vers ce qui marche. Et ça, c'est très fort, c'est peut-être ce qu'il appelle sa fidélité. Il est fidèle à lui-même, à ce qu'il a été.
1: En 1975, Charles Trenet décide de faire ses adieux à l'Olympia.
2: C'est un public extrêmement populaire et pas du tout encouragé. Hein.
3: Jean-Michel Boris.
2: Mais c'est vrai qu'à ce moment-là, le public et surtout tous ses admirateurs ont vraiment conscience que, bon, ça y est, c'est terminé, il fait ses adieux, il s'en va. C'est une fin de siècle normale, logique, une fin de carrière voulue par l'artiste parce qu'il considère que, effectivement, bah, il n'a plus grand-chose à dire.
4: Nous souvenons tous de sa cravate blanche, de son feutre beige posé en arrière sur ses cheveux blonds bouclés.
5: Charles, à nous.
6: J'écoute la chanson de la vie qui monte dans le ciel éclatant, murmure des jardins, vibrante harmonie, extase du Brésil au printemps.
7: Vous savez, je ne veux pas me retirer parce qu'un artiste ne se retire pas. Je crois que c'est le public qui se retire de lui.
8: Charles Trenet, vous affirmez, je ne dirai jamais adieu. Ce qui veut dire, j'irai jusqu'au bout.
7: Oui, je vous l'ai dit tout à l'heure, je pense que ce serait absurde, mais on peut changer d'idée, vous savez.
8: Vous pensez à Chevalier ?
7: On peut changer d'idée, finalement. Et je vais vous dire une chose qui rejoint peut-être une pensée de Monterland, c'est que finalement, vous avez lu, c'était l'alternance. Et moi, je dis souvent, être fidèle à ses idées, c'est avouer qu'on en a peu. Il se peut qu'un jour je me dise, après tout, c'est le moment maintenant, au revoir, adieu enfin, pourquoi pas.
9: Je suis venu dire que je ne reviendrai pas. Excusez-moi de revenir, c'est pour me dire adieu.
3: Quand on parle d'adieu, on se demande toujours si c'est vraiment sérieux, Charles Trenet. Ce sont vraiment des adieux que vous allez faire ?
9: C'est-à-dire, quand d'autres artistes ont parlé de leurs adieux, ça n'était peut-être pas très sérieux, et c'est pour ça qu'on croit que moi je ne le suis pas. Mais on verra bien que c'est vrai.

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1: L'actu, un jeu de dupes. Le constat. Après de nombreuses écoutes de l'actu, j'ai atteint la conclusion qu'une partie importante de celle-ci relève d'une certaine forme de ce que l'on dénomme le jeu de dupes. Le jeu de dupes. Mais clarifions d'abord les concepts de base. Duper, que veut dire duper? Celui qui se laisse berner ou convaincre sans preuve est souvent à son désavantage. Parfois cependant, parce que cela l'arrange très bien. Admettons que dans certains cas est dupé celui ou celle qui veut bien l'être. Reconnaissons enfin que le dupé n'est pas toujours celui qu'on pense. Duperie, acte de tromper ou de faire croire certaines choses qui ne sont ni prouvées ni dans l'intérêt de celui qui est dupé. Celui-ci peut être conscient ou non qu'il est l'objet d'une duperie. Le dupeur, entre guillemets, peut également être conscient ou inconscient de son comportement. Jeu de dupe, un ensemble de comportements qui repose sur des mensonges ou à tout le moins sur des altérations de la vérité avec une intention de tromper. Pensez à la notion de marché de dupe. Notons enfin qu'il semble que l'on peut aussi, aussi, se duper soi-même. Une situation de j'y servant, le cœur est très souvent dupe de l'esprit. Et qu'en est-il du retour? Retournons au dupeur, si je peux me permettre d'utiliser ce mot qui en fait n'existe pas en français, tout au moins à ma connaissance. L'action de duperie porte en elle des intentions du type mensonge, duplicité, hypocrisie. L'actu et la duperie. Je pense que l'actualité, dans son format actuel, joue en effet le jeu de dupes avec plus ou moins de consentement tacite des récipients, ceux qui écoutent, ceux qui regardent, de celle-ci. Elle est souvent marquée par un manque de sincérité, voire même d'honnêteté dans la présentation des faits. Ce n'est pas toujours voulu, ce n'est pas toujours conscient, mais cela existe. Une manipulation de l'information afin de répondre aux besoins pas toujours honorables des auditeurs. Il y a là une espèce de pathologie qui se définit ou se marque par le fait qu'on recherche le scandale, le sensationnel. Troisièmement, une sélection de l'information qui présente une certaine vision des événements de l'actualité. Cela ne va pas sans danger, comme tout être sensé peut le voir. Je perçois au moins, pour ma part, trois dangers dans le jeu de duperie voulu ou non de l'acte. Premier danger, la prise de conscience de la duperie, sérieuse ou pas, voulue ou pas, qui va inéluctablement déboucher sur un sérieux défaut de crédibilité de l'actualité. Ce problème va nuire à la maturité sociale, si nécessaire, à notre vie collective. Deuxième danger, les dupés payent un prix fort en développant une mentalité et des comportements de méfiance vis-à-vis d'eux-mêmes et des autres. Cet aspect psychologique n'est pas sans risque dans le cadre d'une société qui valorise la quête du bien-être à tout prix. Troisième danger, cela pose un défi en ce qui concerne le futur de l'espèce humaine en nuisant plus ou moins subrepticement à la valorisation, à la découverte, à la valorisation, à l'utilisation de la vérité. Cela concerne essentiellement les grandes questions du climat, mais aussi, et plus important, de notre partenariat avec l'intelligence artificielle. En conclusion, osons-le. La duperie est-elle un mal nécessaire? Duper autrui n'est-il pas, après tout, une nécessité humaine? Pourquoi duper les autres? Est-ce que c'est typique de l'espèce humaine? Cela existe-t-il également dans les autres espèces? On pourrait dire que, finalement, l'acte dupé se fait pour se protéger, pour s'élever, pour éviter des situations catastrophiques. Mais il y a, chers auditeurs, un prix à payer. Mais quel prix? Je livre cette question à votre réflexion.

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0: Notre petite goutte de poésie revisite cette semaine l'univers et la poésie de Charles Péguy, un poète français né en 1873, décédé en 1914. Et si nous l'avons choisi, c'est précisément parce que nous allons commémorer pendant 4 ans cette grande guerre. Et le lieutenant Charles Péguy est précisément mort au combat le 5 septembre 1914. Il était né à Orléans en 1873 donc, et ses origines étaient modestes. Un père menuisier d'ascendance paysanne, qui devait d'ailleurs mourir peu après la naissance de son fils, et puis une mère qui subvenait aux besoins de la famille en rempaillant des chaises, c'est-à-dire de manière très laborieuse. Charles Péguy était un élève appliqué, assidu au lycée La Canale, puis dans la cour rose de Sainte-Barbe. Il a goûté aux joies de l'esprit et à d'infrangibles amitiés, tandis qu'à l'école normale supérieure, il s'enthousiasmait pour le socialisme utopique de Jaurès. Il était dreyfusiste et en tant que jeune intellectuel, il se lança dans l'action. Rompant avec le socialisme officiel, il fonda les Cahiers de la Quinzaine, une revue indépendante dont il fut le principal rédacteur. Avec une totale droiture, il partit en guerre contre toutes les déloyautés, les intrigues et les petitesses, les bassesses, les vilenies. Cette intégrité de caractère lui fera retrouver la foi de son enfance, même s'il ne lui a pas été donné le passé, le seuil d'une église. Et c'est absolument étonnant parce que très souvent, les connotations religieuses à dessein ou à dessein font partie de l'œuvre de Péguy et pourtant, il n'avait pas l'habitude d'aller à l'église. Il est donc mort le 5 septembre 1914 au combat et il a droit évidemment à toute notre considération. Alors, il était né dans la région d'Orléans et les châteaux de la Loire l'ont toujours particulièrement impressionné. Il a mis son don poétique au service de cette esthétique magnifique des châteaux de Loire et il a réalisé, écrit ce poème très beau intitulé précisément « Château de Loire » que l'on vous délivre à présent.
1: Le long du coteau courbe et des nobles vallées, les châteaux sont semés comme des reposoirs. Et dans la majesté des matins et des soirs, la Loire et ses vassaux s'en vont par ses allées. 120 châteaux lui font une suite courtoise, plus nombreux, plus nerveux, plus fins que des palais. Ils en ont Valençay, Saint-Aignan et Langeais, Chenonceau et Chambord, Azé, Le Lude, Amboise. Et moi j'en connais un dans les châteaux de Loire qui s'élève plus haut que le château de Blois, plus haut que la terrasse où les derniers Valois regardaient le soleil se coucher dans sa gloire. La moulure est plus fine et l'arceau plus léger. La dentelle de pierre est plus dure et plus grave. La décence et l'honneur et la mort qui s'y gravent ont inscrit leur histoire au cœur de ce verger. Et c'est le souvenir qu'a laissé sur ses bords une enfant qui menait son cheval vers le fleuve. Son âme était récente et sa cotte était neuve. Innocente, elle allait vers le plus grand essor. Car celle qui venait du pays Tourangeau, c'était la même enfant qui, quelques jours plus tard, gouvernant d'un seul mot le Rustre et le Soudard, descendait vers Main ou montait vers Jargeau.
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Bonsoir Namur, vous êtes bien sur Equinox, la radio découverte 106 FM ou sur equinoxnamur.be pour le reste du monde. C'est Christophe qui vous souhaite la bienvenue dans le 39e numéro de Ce n'est que de la musique, l'émission qui ne manque pas d'air. 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Et puis vous pouvez aussi vous abonner au profil Instagram de l'émission Ce n'est que de la musique. Alors ça commence à sentir les vacances, on attaque le mois de juin, c'est Roland-Garros, les examens. Bon courage à tous ceux qui sont concernés par ça, oui, laissez-moi croire que des gens nés au 21e siècle écoutent cette émission. Donc les vacances approchent, mais c'est pas pour ça qu'on va se passer d'une heure de rock, de roll, mais pas que. Je vous ai apporté votre lot hebdomadaire de classiques, de nouveautés, de reprises, de petites histoires. Et on va commencer tout de suite par rendre hommage à un monument historique. Et c'est parti pour la 39e de Ce n'est que de la musique sur Equinox.

Le 2 juin 2006, c'est le studio Muscle Shoals, situé au 3614 Jackson Highway à Sheffield, dans l'Alabama. Ce studio devenait un monument historique, en signe de reconnaissance à tout ce qu'il a apporté dans l'histoire de la musique américaine depuis 69. C'est dans ce studio qu'ont été enregistrées quelques-unes des plus grandes chansons de tous les temps, qu'elles soient soul, blues, rhythm and blues ou même rock. Les Staple Singers que vous venez d'entendre, Wilson Pickett, Aretha Franklin, les Rolling Stones, Bob Dylan, etc., etc., tous ces gens-là sont passés au moins une fois dans les studios de Muscle Shoals. Même George Michael est venu y enregistrer Careless Whisper en 83 avec son groupe Wham. Bref, vous l'avez compris, Muscle Shoals a vu passer du beau monde. Mais ce qui est assez drôle, c'est que Muscle Shoals ne se trouve pas dans la ville de Muscle Shoals. Mais ça, vous le savez maintenant, puisque je vous l'ai dit que c'était à Sheffield. En fait, au départ, il y avait le studio Fame, qui lui se trouve dans la ville de Muscle Shoals, une ville qui se trouve à même pas 3 miles de Sheffield. Et dans ce studio, il y avait un groupe de musiciens de session. Vous savez, c'est les gars qu'on appelle parce qu'ils savent tout jouer quand quelqu'un débarque. Alors, je vais les citer, hein, puisque sans eux, rien ne serait arrivé. Donc il y avait Barry Beckett qui était joueur de clavier, de piano, Roger Hawkins à la batterie, Jimmy Johnson à la guitare et David Hood, bassiste et occasionnellement joueur de trombone s'il y avait besoin. Donc ces quatre-là constituaient la Muscle Shoals Rhythm Section, la section rythmique de Muscle Shoals. On les a connus ensuite davantage sous le nom des Swampers. Et donc en 69, les Swampers s'associent avec une légende, le producteur Jerry Wexler, pour racheter un local de pompe funèbre situé à 5 minutes en voiture du studio Fame et ainsi créer le Muscle Shoals Sound Studio. Et comme on dit dans ces cas-là, la suite appartient à l'histoire. Les Swampers vont continuer à faire les musiciens de session, mais cette fois dans leur propre studio. Et ce sont eux qui accompagnaient donc les Staple Singers sur I'll Take You There, un single qui s'est classé numéro 1 des charts en 72. On passe maintenant à la première nouveauté de la semaine, je dis première car vous aurez droit à deux nouveautés. Alors le nom de Graham Coxon ne vous dit peut-être pas grand chose, mais celui de Blur n'a pas pu vous échapper. Eh bien oui, Graham Coxon c'est toujours d'ailleurs le lead guitariste et parfois chanteur du groupe de Damon Albarn. Enfin disons, le groupe le plus célèbre de Damon Albarn. Mais Graham Coxon c'est pas seulement guitariste de Blur. Il a développé une carrière solo en parallèle, une carrière qui comptera bientôt 11 albums studio, puisque Castle Park, donc son dernier album en date, sortira le 22 juin. Alors, nouvel album, oui et non, car toutes les chansons ont été enregistrées en 2011, en même temps que celles qui figurent sur A plus E, le 8e album de Coxon, mais les chansons n'avaient jamais été publiées. Alors pour la petite histoire, Castle Park, c'est le nom d'un parc, vous l'aurez deviné, qui se trouve à Colchester, la ville où justement Graham Coxon et Damon Albarn se sont rencontrés il y a un peu plus de 45 ans maintenant. Deux singles de ce dernier album sont déjà sortis, alors on va écouter maintenant Billy Says, qui est selon moi le meilleur, et de loin.

c'était Tu dis les choses, la deuxième nouveauté de la semaine qui nous vient d'un tout jeune trio puisqu'il s'est formé à la fin de l'année 2025. Coup dur est né entre Bruxelles et Paris autour de César Laloux à la batterie, ancien du groupe Adaouda, Avril de Bouquer à la guitare et Clémence Dulst à la basse. Alors pour les spécialistes d'indie rock francophone, je signale qu'Avril de Bouquer Avril de Brooker fait également partie de Lavomatic et Clémence Dulst du groupe Fake Empire. Coup dur vient de sortir son premier EP il y a une dizaine de jours, un EP enregistré à Anvers, ça s'appelle The English Want Coup Dur, c'est chez 62 Records, un label indépendant basé à Bruxelles. Alors on est clairement dans une inspiration yéyé, mais avec des textes bien d'aujourd'hui, avec une pointe de romantisme acide et des accents garage. Coup dur invite le twist dans notre ère qui connaît les dettes nulles, avec des égocentriques accro aux salles de sport et aux vidéos en ligne pour devenir un entrepreneur à succès. Ça rappelle un peu les calamités dans l'esprit, hein, si vous vous rappelez de ce duo de la fin des années 80. Coup dur va organiser deux release parties pour ce premier EP. La première à Bruxelles le 12 juin au bar du matin et le lendemain donc le 13 juin à Paris au pop-up. Alors attention, maintenant on va voir si vous êtes bien échauffé car il va falloir assurer le grand écart. Après juin 2026, on va remonter le temps

Car je le rappelle pour ceux qui découvriraient cette émission aujourd'hui, tous les mois, je reviens sur ce qu'on pouvait écouter ce même mois des années en 6, de 56 à 2016. Et donc là, comme c'est la première semaine de juin, je vais revenir à présent sur juin 56 et juin 66. Il y a 70 ans, très exactement, puisque c'était le 2 juin 56, arrivait dans les bacs à disques américains une chanson que vous avez tous entendue au moins une fois, et probablement même que vous l'avez chantée, et pas que sous la douche. La maison de disques Capitol Records cherchait alors un concurrent à opposer à Elvis, et elle pensait l'avoir trouvé en la personne de Gene Vincent. Alors en 55, Gene Vincent a eu un grave accident de moto, sa jambe gauche a été très sérieusement touchée, hein, à tel point que les médecins envisageaient sérieusement de l'amputer. Finalement, Gene Vincent a pu garder sa jambe, mais il a dû porter la taille en acier pour le reste de sa vie, et c'est ce qui a donné cette démarche très rigide. Pendant qu'il récupérait son accident, Gene Vincent a rencontré Donald Graves. Tous les deux écrivent une chanson, hein. Gene Vincent s'occupe de la musique, Donald Graves des paroles. Mais quand le manager de Gene Vincent entend la chanson, il rachète ses droits d'auteur à Graves pour la modique somme de $50. Alors c'est probablement un des 3-4 meilleurs investissements de toute l'histoire de la musique. La chanson en question, je la nomme pas tout de suite, mais vous allez la reconnaître en 2 secondes et demie. Donc la chanson en question se vend à 2 millions d'exemplaires en moins d'un an. Ça devient un tube immédiat et puis un classique éternel. Et à ce moment-là, oui, Gene Vincent était un rival crédible d'Elvis. Malheureusement pour lui, ça ne durera pas. Allez, je vous fais pas mariner plus longtemps. Le voilà, ce fameux tube de juin 56. Ouais.

Ah ça, je vous l'avais promis l'introduction, hein, y a des classiques dans cette émission. Après Bebop et Lula, on a fait un saut dans le temps de 10 ans pour se retrouver en juin 66. Et le 20 juin 66 sortait un des tout premiers double albums rock de toute l'histoire, Blonde on Blonde de Bob Dylan, un des plus grands albums de tous les temps pour le magazine Rolling Stone. Après, chacun se fera son propre classement. Tiens d'ailleurs, pendant qu'on en parle, j'aimerais bien savoir quels sont vos albums préférés de tous les temps, donc n'hésitez pas à me le dire via Instagram ou par mail à ce n'est que de la musique à gmail.com. Alors quand Bob Dylan compose et commence à enregistrer Blonde on Blonde, il est un moment charnière de sa carrière et de l'histoire du rock, puisqu'il vient d'électrifier sa musique, ce qui a fait scandale chez les puristes du folk. Mais bon, Bob Dylan n'a jamais été homme à se soucier de ce que les autres pensaient ou racontaient de lui. Alors il y a d'abord eu des sessions d'enregistrement à New York avec le band, des sessions qui n'ont quasiment rien donné, puisqu'un seul titre issu de ces séances a fini gravé sur ce double album. Et puis, contre l'avis de son manager, Bob Dylan est parti à Nashville. Dylan a recruté des musiciens du coin et là tout a fonctionné, les chansons ont défilé les unes après les autres et voilà comment en 2 fois 3 jours, 13 autres chansons ont été mises en boîte. Un des plus grands mystères de Blonde on Blonde réside justement dans son titre, Blonde on Blonde, qu'est-ce que ça peut bien vouloir dire? Alors on sait que tous les Dylanologues se sont penchés sur le titre de cet album et plusieurs pistes ont été explorées, je vous raconte. Il y a d'abord la piste Eddie Sedgwick, une mannequin blonde qui gravitait un moment dans l'entourage de Dylan. On a aussi pensé au couple blond Brian Jones-Anita Pallenberg. Alors ça semble un peu tiré par les cheveux, si j'ose dire. En 63, Bob Dylan avait aussi été très impressionné par un spectacle autour des chansons de Bertolt Brecht, appelé Brecht on Brecht. Elle a raconté tout ça dans une de ses chroniques autobiographiques. Alors ça semble plus crédible, mais jamais confirmé par Dylan lui-même. Enfin, beaucoup n'ont pas manqué de remarquer que les initiales de Blonde on Blonde, B-O-B, bah ça faisait tout simplement Bob. Mais bon, comme toujours avec Dylan, on ne comprend pas tout, et finalement, pour ma part en tout cas, c'est pas très grave. Il reste des chansons magnifiques, comme le Just Like a Woman que je viens de vous passer. Et transition magnifique, c'est justement le moment d'attaquer le quart d'heure américain, le moment où les femmes prennent le pouvoir dans la programmation de Ce n'est que de la musique. On va démarrer avec Four Conditions, un groupe d'indie rock qui vient de Virginia Beach. Alors ça se trouve dans l'état de la Virginie et c'est au bord de la mer, mais ça, vous auriez pu le deviner sans moi. Les 4 membres de Four Conditions sont sortis du traditionnel garage pour aller enregistrer quelques singles en studio. Leurs influences vont du rock classique à l'indie rock moderne, hein, des Beatles, personne n'est parfait, aux Fleet Foxes. Le premier album de Four Conditions doit paraître en 2026, mais on sait toujours pas quand. En tout cas, je vous propose aujourd'hui Dagger, un single sorti en février, un single mené par la voix de Daniel Gérard, aucun lien avec celui qui avait eu, selon Coluche, le choix entre le chapeau de Bob Dylan et le talent de Bob Dylan. Four Conditions, Dagger, dans Ce n'est que de la musique.

Vous êtes en plein cœur du quart d'heure américain de Ce n'est que de la musique et Tamara Lindemann, que vous venez d'entendre à l'instant, n'a rien d'une Miss Météo et pourtant c'était The Weather Station, la station météo. The Weather Station, c'est un groupe canadien formé en 2006, un groupe qui a vu son line-up changer au fil des années, mais Tamara Lindemann en est le pilier depuis donc maintenant une vingtaine d'années. Tamara Lindemann, que les fans des Enquêtes de Murdoch, une série qui passe sur France 3 si je dis pas de bêtises, donc les fans des Enquêtes de Murdoch connaissent Tamara Lindemann sous le nom de Tamara Hope, puisque c'est sous ce nom que Tamara Lindemann mène une carrière de comédienne, une carrière qu'elle a débutée avant même celle de musicienne. Cet album pour The Weather Station, les trois derniers chez Fat Possum Records, et là on vient d'écouter 30, une chanson qui figure sur l'album intitulé tout simplement The Weather Station. Alors c'est pas le premier album du groupe, mais le quatrième, un disque sorti en 2017, et ce 33 tours a figuré sur les listes des meilleurs albums de 2017 de différents magazines et sites spécialisés, et pas seulement au Canada d'ailleurs. Place maintenant aux Go-Go's, un groupe qui a écrit son nom en lettres d'or dans le grand livre de la musique populaire. Et pourtant, peut-être que vous n'en avez jamais entendu parler. Alors déjà, sachez que c'est un groupe 100% féminin, que presque 50 ans après leur formation, les Go-Go's sont toujours là. Elles ont joué à Coachella l'année dernière avec en première partie, excusez du peu, rien de moins que Green Day. Alors non, je me suis pas trompé, hein, c'est bien Green Day qui ouvrait pour les Go-Go's et non l'inverse. Parce qu'il faut savoir que les Go-Go's ont été un des groupes de rock les plus importants du début des années 80. Leur premier album, Beauty and the Beat, un disque qu'elles ont intégralement composé et sur lequel elles jouent de tous les instruments, et bien cet album s'est retrouvé à la première place du top album américain. Pour la première fois de l'histoire de toute l'industrie musicale américaine, un album écrit et composé et joué aussi par un groupe 100% féminin était numéro 1 du top album. Et si vous vous demandez quel est le deuxième groupe à avoir réussi cet exploit, et bien sachez qu'on l'attend encore. Les Go-Go's se sont formés à Los Angeles en 78. Au départ, c'était un groupe de jeunes punkettes. Ils se faisaient appeler les Misfits avant de changer de style pour passer à la power pop. Et c'est peu dire qu'elles ont bien fait, car c'est comme ça qu'elles ont pu signer un contrat dans la maison de disques de Miles Copeland. Miles Copeland, c'est le frère de Stewart Copeland, et c'était aussi le manager du groupe Police. Donc les Go-Go's se sont séparés et retrouvés plusieurs fois. Elles se sont fait des procès entre elles pour des questions de royalties plusieurs fois également. Elles ont fait une tournée d'adieu en 2016, une tournée qui bien sûr n'a jamais été la dernière. Bref, les Go-Go's ont connu les vicissitudes de tous les grands groupes masculins, ce qui prouve que voilà, le rock c'est pas une histoire de garçons ou de filles, c'est une histoire de gens qui ont envie de faire du rock. Et donc c'est pour ça qu'on va écouter maintenant les Go-Go's dans Ce n'est que de la musique, Get Up and Go.

On poursuit ce quart d'heure américain avec Elastica, un groupe anglais qui avait sa tête Justine Frischmann. Alors Justine Frischmann, elle avait fait partie de la mouture originelle du groupe Suede à la fin des années 80, avant de quitter le groupe en 91 pour reprendre ses études. Et en 92, avec Justin Welch, ex-batteur de Suede également, elle décide de remonter à un autre groupe avec Donna Matthews à la guitare et Annie Holland à la basse. Elastica connaît des débuts fulgurants puisqu'en 95, le premier album éponyme se vend immédiatement comme des petits pains. On n'avait pas vu ça au Royaume-Uni depuis Definitely Maybe d'Oasis. Et on ne reverra plus le même engouement pendant 10 ans et le premier album des Arctic Monkeys. Oui, mais voilà, rapidement des accusations de plagiat tombent sur le dos d'Elastica. Des accusations pas toujours infondées, faut bien le dire. Tout se règle en dehors des tribunaux, mais ça fait toujours mauvais effet. Hein. Plusieurs changements de line-up, une addiction à l'héroïne de Justine Frischmann vont mettre fin à Elastica après le second album paru en 2000. Alors c'était quand même pas mal Elastica, hein, notamment le premier album, la preuve avec Waking Up, le single qui a le mieux marché en Angleterre, 13e au top 40 quand même. Bon d'accord, le riff est pompé sur No More Heroes des Stranglers.

Vous êtes toujours dans C'est que de la musique, l'émission qui ne manque pas d'air, et c'est Melissa Ofdermore qui était là pour conclure le quart d'heure américain aujourd'hui, messieurs dames. Melissa Ofdermore a eu une enfance pas banale, hein, puisque ses parents ont divorcé alors qu'elle n'avait que 7 ans, jusque-là rien que du classique, mais dans la foulée, sa mère l'a emmenée parcourir le monde. Melissa Ofdermore a raconté plus tard que ce voyage était assez folklorique, hein, dans le sens où elle et sa mère ont dormi dans une caravane de cirque au Pays de Galles, dans un camion postal au Maroc, dans une hutte au Kenya, et sans doute dans plein d'autres endroits insolites. Oui, mais voilà, quand Melissa a chopé la malaria pour la troisième fois, maman a sifflé la fin de la récré et retour à Montréal. Monsieur Ofdermore, père, n'écoutait que de la musique classique et avait décrété que tout ce qui avait été fait après 1917 était sans intérêt. J'ai bien dit 1917. Heureusement, vous l'avez compris, hein, c'est avec sa mère que Melissa Ofdermore a passé le plus clair de son enfance, et donc, grâce à maman, elle a pu découvrir Bob Dylan, Jimmy Cliff ou encore les Rolling Stones. Et ça tombe bien, puisque justement, en l'honneur de Charlie Watts, né le 2 juin 1941, la séquence des reprises est consacrée au groupe auquel il manque cruellement.

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1: Les Rolling Stones à l'honneur dans la séquence des reprises. Donc on a commencé avec Painted Black, hein, une des chansons rock les plus connues de tous les temps. Elle fait bien sûr partie du top 500 du Rolling Stone et du NME. La chanson a été reprise pas loin de 400 fois depuis mai 1966 jusqu'à aujourd'hui et en toutes les langues. Il faut savoir que Marie Laforêt s'est chargée de l'adaptation en français sur des paroles de Michel Jourdan. Ça s'appelait Marie Douceur, Marie Colère. Je vous ai choisi pour aujourd'hui la version de Modets, mot-dets, hein, Modets tout seul, pas les Modets. C'était un groupe de filles formé en 79 par Kate Corris. Kate Corris qui faisait partie de la première mouture des Slits, puis des Raincoats. Il y a eu un seul album pour Modets, c'était en 1980. C'est donc sur cet album qu'on pouvait retrouver Painted Black. Et puis après Painted Black, vous avez eu droit à une version de Let's Spend the Night Together par Muddy Waters, celui auquel les Stones doivent à peu près tout, hein, commencer par leur nom, et sans doute au fait qu'ils existent, tout simplement, puisque je rappelle que le nom des Rolling Stones est tiré d'une chanson de Muddy Waters intitulée Rolling Stone Blues, une chanson d'ailleurs que les Stones ont repris sur leur très bientôt avant-dernier album. Et c'est parce que Mick Jagger avait sous le bras des disques de Chuck Berry et de Muddy Waters que Keith Richards est venu l'aborder sur le quai de la gare de Dartford, et tout ce qui a suivi fait partie de la légende. Et donc Muddy Waters a écrit pour beaucoup de gens, il a été repris par des centaines de groupes et d'artistes, mais lui aussi il a fait pas mal de reprises. Et donc c'est en 68, sur l'album Electric Mud, qu'il a proposé son excellente version soul de Let's Spend the Night Together. On va terminer maintenant cette émission presque comme on l'a commencé, c'est-à-dire avec une chanson enregistrée à la grande époque des studios de Muscle Shoals. En 73, Millie Jackson est en train d'enregistrer son deuxième album à Muscle Shoals. Elle reprend It Hurts So Good, une chanson de 71 déjà enregistrée pour la première fois dans le même studio. Elle en fait un petit tube, hein, classé 3e dans les charts R&B. Et sa version fait partie de la BO du film Cleopatra Jones, un film d'action de la Blaxploitation. Faudra que je vous raconte un jour comment Millie Jackson s'est fait découvrir. Alors il me reste peu de temps, donc je vous en dis pas plus. Mais je vous promets qu'on reparlera bientôt de Millie Jackson dans Ce n'est que de la musique.

0: Et voilà, ce 39e numéro de Ce n'est que de la musique est désormais terminé. C'était une nouvelle fois un vrai plaisir de passer une heure avec vous sur antenne d'Equinox, la radio découverte. Alors j'espère que ça vous a plu et que vous en voudrez encore la semaine prochaine, même heure, même endroit. Si vous avez des réactions, des commentaires à propos de ce programme, vous pouvez toujours vous abonner à la page Instagram de Ce n'est que de la musique ou bien m'envoyer un mail à cenestquedelamusique@gmail.com, hein, ce n'est que de la musique tout attaché et sans apostrophe. On n'oublie pas la rediff, c'est le vendredi à 20h et sinon 7 jours sur 7, 24h sur 24, les podcasts sont disponibles sur toutes les plateformes. Voilà, c'est fini pour aujourd'hui. On se retrouve mardi prochain à 17h. D'ici là, amusez-vous bien, restez fidèles à Equinox et allez dans la paix et la joie du rock'n'roll.
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3: Bonjour à tous et bienvenue à Jurassic Rock. Alors cette semaine, c'est un voyage dans le temps et sur un autre continent, celui où tout a commencé. Je veux parler bien évidemment des États-Unis et plus particulièrement des légendes de la musique blues, ses pères fondateurs, pour devenir ensuite le rock'n'roll.
4: Ladies and gentlemen, I'm very pleased to introduce JCD on Jurassic Rock Radio Show.
3: En 2014, je suis allé faire un tour à la Nouvelle-Orléans et en me bagnodant dans Bourbon Street, je tombe sur une vieille échoppe qui vendait des vieux vinyles et divers CD et je trouve deux compilations de CD au titre de Heavy Sugar, Second Spoonful, CD principalement consacré au rhythm and blues, alors comme argumentaire More Pure Essence of New Orleans. Sur ce CD, j'ai découvert pas mal d'artistes que je ne connaissais pas, en dehors d'un des plus connus, mais avec un titre que je découvrais pour la première fois, The Girls I Can't Help, interprété par monsieur 200 000 votes américains, on ne parle pas de celui de France, je parle donc de Little Richard avec ce titre, The Girl Can't Help.

Maintenant, je vais vous parler de Wepiano Smith en Is the Cloud Run avec un titre Beatnik Blues for Crying Out. L'enregistrement date de 1960. Alors, comme sans doute beaucoup d'entre vous, je croyais que le terme beatnik venait des années 70. Eh bien non, il a été utilisé pour la première fois en avril 1955 sous la plume de Herb Caron, journaliste de son état, et c'est au cours de la rédaction d'un de ses articles dans le San Francisco Chronicle, où d'une façon donc péjorative, il décrivait les membres d'une génération beat au 19e siècle, désignant donc les vagabonds qui voyageaient clandestinement dans les trains de marchandises allant de ville en ville et d'état en état. Vous voyez, il n'y a pas de coïncidence, tout se rattache. Mais avant de revenir à Wepiano Smith, on va sauter dans un wagon avec Ain't It on the Road Again. Bah, effectivement, c'est de circonstance.

C'est pas fini, hein. On va jusqu'au bout. Hein. Ah bah oui. En tous les cas, ça n'a pas pris une ride. Alors maintenant, donc, on revient donc, à Huépiano Smith, qui a marqué profondément le paysage musical des années 50 à la Nouvelle-Orléans. Surdoué sans aucun doute, puisque à l'âge de 8 ans, il compose sa première chanson, Street Boogie, nom de la rue où il vivait à l'époque. À 15 ans, il commence à se produire dans les clubs et les studios d'enregistrement, notamment avec Eddie Jones. En 1955, Wes Smith sera le pianiste du premier groupe de Little Richard, le monde des petits, surtout dans le rock'n'roll, et là, en l'occurrence, il s'agissait plutôt de rhythm and blues. Et c'est en 1957 que Smith formera le Huépiano Smith and the Clown avec un autre Bobby Marchand. On retrouve la joyeuse bande avec Beatnik Blues.

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2: Maintenant, je vais vous parler de Frankie Ford. Alors, c'est un enfant adopté par une famille de Louisiane, de son vrai nom Vincent Francis Guzzo, et c'est très jeune qu'il apprend à chanter et aussi à danser. Au lycée, il forme un groupe, les Sam Copter, où il chante et joue du piano. Il est repéré par la maison de disques de Hell's Records, et c'est là qu'il prend son nom d'artiste, Frankie Ford. En 1958, il enregistre son premier disque chez Hell's Records, mais se produit exclusivement qu'en Louisiane. Le monde est petit, et vous allez comprendre pourquoi je commence par le monde des petits. C'est ce que je mentionnais d'ailleurs précédemment. La preuve, c'est que Frankie Ford fut engagé pour enregistrer un doublage vocal sur une chanson écrite et enregistrée par Wepanyo Smith, dont je vous parlais un peu plus tard, et donc son groupe The Clown. Le titre de la chanson, Sea Cruise, chanson qui se classera à 11e position sur les charts de Rhythm and Blues, avec plus d'un million d'exemplaires vendus. Là, on retrouve Frankie Ford avec You Talk Too Much, chanson qui sera reprise quelques années plus tard par quelques chanteurs français. D'abord, on écoute la version, donc l'original.

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1: Alors c'est une expression qu'on reprenait très très souvent quand on avait affaire à une personne qui parlait beaucoup trop. Bah oui, c'était facile. Alors en 1960, You Talk Too Much est reprise et adaptée pour le marché français par de nombreux interprètes, parmi lesquels on retrouve Johnny Hallyday, Frankie Jordan, Richard Anthony. Mais la version la plus connue, celle qui obtient le plus grand succès, fut la version des Chaussettes Noires et comme titre, Tu parles trop.

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1: Maintenant, je vais vous parler de John Adam Campbell. C'est une chanteuse de pop américain, ou pop américaine, je ne sais pas si on fait la liaison, née le 20 juillet 1938 à Jacksonville, en Floride. Alors, à l'âge de 4 ans, elle fréquente une école de musique et, arrivée à la high school, elle intègre les majorettes, rien de très rock ou de rhythm and blues pour le moment. En 1954, elle se produit en Europe, mais en qualité de danseuse. C'est en retournant à New York qu'elle se joint à un groupe de jazz moderne, Johnny Comedy Dancer. Moderne, la je ne savais pas que dans les années 50, je parle bien des années 50, il y avait du vieux jazz et du jazz moderne. Vous voyez, on évolue. Ok, donc quoi qu'il en soit, John A. Campbell, au sein de Johnny Comedy Dancer, se produisait davantage dans des shows musicaux à la télévision. Avant de continuer donc sur cette chanteuse, on retrouve une nouveauté avec Viva Los Villains avec Hunter Moon.
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On retrouve donc cette chanteuse américaine, donc Joanne Campbell, qui en 1956 arrête la danse et obtient donc un contrat donc auprès d'Eldorado Records, mais rien à faire, ça ne voulait pas décoller, rien d'intéressant à enregistrer. En 1957, elle change de maison de disque pour se retrouver chez Gun Records, où elle enregistre Wait a Minute. C'est d'ailleurs à cette époque où elle fait de nombreuses apparitions dans des shows très populaires aux États-Unis, notamment ce fameux Dick Clark Show. On la retrouve également dans quelques films, mais en fait c'est un peu une touche à tout. Et en 1962, donc Joanne Campbell enregistre Je suis la fille de Wolverton, chanson qui est une réponse à une autre chanson intitulée Wolverton Mountain. Explication, donc dans Wolverton Mountain, il est question entre autres d'une fille merveilleuse pardon, qui vit sur cette montagne, alors que pour faire vite, ou peut-être pour faire un manque d'imagination, elle écrit et chante Je suis la fille de Wolverton. Mountain. Bien lui appris, avec ce titre, elle se positionne à la 38e place au Billboard, qui classait donc les 100 premières chansons du moment. On la retrouve là avec un autre titre, Funny Thing.

Avec le chanteur qui va se faire, je n'ai malheureusement pas pu trouver beaucoup d'informations en dehors du fait qu'il était batteur et chanteur et que le titre que nous allons écouter a été enregistré chez Athens Records à Nashville. Il s'appelle Alonzo Stewart. On retrouve beaucoup d'homonymes avec ce nom, d'où ma prudence. Il aurait fait partie de cette mouvance Dixieland, genre musical précurseur de ce que deviendra le jazz. Il aurait été également acteur de cinéma, notamment dans un film Aux portes de l'enfer, sorti en 1987. Je pense qu'il devait avoir un rôle secondaire. Par contre, dans la distribution de ce film, on retrouve Mickey Rourke, Robert De Niro et Charlotte Rampling. En tous les cas, une chose est sûre, c'est que maintenant, nous allons écouter Alan Stewart avec ce titre « I get the blues when it's rain ». C'est sûr que quand il pleut, bah, c'est pas la joie et on a le blues.

Jimmy Vesley est un afro-américain du Missouri où il voit le jour en 1931. Chanteur, pianiste sous influence celle de Fats Domino, le maître, Jimmy Vesley est également compositeur de rhythm and blues. Alors en dehors de la musique, Jimmy Vesley aimait de temps à autre se défouler sur des punching balls, ce qui lui a valu d'ailleurs le titre de Golden Gloves, amateur, en français donc les gants dorés. Sans jamais atteindre une très grande popularité, Jim Vesley, comme beaucoup d'artistes, voyage d'état en état, de maison de disque en maison de disque. Courant des années 50, on le retrouve au sein de plusieurs formations, les Ass Quartet, le trio Sonny Kenner. À Los Angeles, il rejoint le groupe de King Perry, avec qui il enregistre pour Hollywood Records. Il tente de faire cavalier seul en enregistrant sous son propre nom en particulier pour les labels Pixcock and Modern en essayant de se rapprocher du style de Fats Domino. Là, c'est une nouveauté avec Lon Dwaron qui nous interprète Tell Me What You Want.

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1: 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Sur les radios, on pouvait entendre ça.
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Vous l'avez reconnu, oui, Chuck Berry avec Lady Be Good. Maintenant, on revient donc à Jim Beasley. En 1956, quelques temps après avoir eu un petit succès régional avec My Happiness, Jimmy Beasley part s'installer à New York où il forme son propre groupe. Alors pour moi, il fait partie des musiciens de l'ombre, ceux qui, sans lesquels rien ne pourrait se faire, mais leur destin c'était de rester dans l'ombre des plus grands interprètes tels que Ray Charles, Elvis Presley ou Red Brown, ou encore Fats Domino, pour lesquels Jimmy Beasley avait travaillé. Il finira sa vie d'artiste dans des petits cabarets de Reno, Las Vegas, Laughlin, dans le Nevada, pour ensuite s'établir à Torrance, en Californie, où il se produira de temps en temps dans son propre cabaret. En 1990, à la suite d'un accident vasculaire cérébral, il arrêtera définitivement la musique. On le retrouve avec She's Good to Me. 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
1: Il est vrai que très souvent, mes émissions peuvent s'apparenter à des rubriques nécrologiques où, modestement, je tente de ressusciter des artistes totalement oubliés ou d'autres dont vous n'avez jamais entendu parler. Mais je vous rappelle au passage que nous essayons de refaire l'arbre généalogique du rock'n'roll. Ceci étant précisé, avec Willie West, je n'aurai pas à le présenter au passé car il est bien vivant et il a même une page Facebook. Alors, si vous souhaitez le retrouver sur Internet, précisez bien Willie West, The Singer, car West est un peu comme Vasseur. Il y en a à l'appel. Tiens, puisque je parle de moi, on va écouter un petit blues que j'avais composé en 2004, toujours accompagné par le groupe Ballyverne, le titre « Le blues du frigidaire » et ensuite donc on revient à Willie West.

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Je précise que cette chanson n'est pas autobiographique, mais il y a des moments où on veut composer, écrire une chanson et on doit trouver un sujet. Puis je ne sais pas pourquoi un jour, j'ai pensé à un homme qui rentrait chez lui, sa femme l'avait plaqué. Bon, et puis il n'y a plus rien à manger dans le frigidaire. Voilà. Donc, alors une fois que vous avez le début d'une chanson, bon, après il suffit de tirer sur la pelote et puis bah, ça vient tout seul. Bon, maintenant on revient donc à Willie West. Bien que né en Californie, c'est à la Nouvelle-Orléans que ce chanteur fera ses débuts. De la soul music, il passera au rhythm and blues, quoique la frontière entre ces deux genres musicaux est parfois confondante. Les intellectuels de la question, contrairement à moi, ont des avis tranchés qui ne souffrent pas la contradiction. Contrairement à aujourd'hui où le haut du pavé musical est tenu par une poignée de 3 ou 4 très gros majeurs qui font la pluie et le mauvais temps pour une majorité d'artistes. Dans les années 50-60, c'était toute une pléiade de compagnies de disques qui enregistraient tout ce qui pouvait se chanter aux États-Unis. La Nouvelle-Orléans, bien évidemment, n'échappait pas à cette règle, ce qui fait que Willie West, dans ces années-là, passait de maison de disque en maison de disque. Alors, au hasard, on a Ruston, Dezo, Chet Josie, Warner, ah, tiens, celui-là est toujours là, Bruce and Frisco. On le retrouve avec A Man Like Me, sorti en 1960 chez les disques Ruston.

Maintenant, on va aller faire un petit tour au Québec avec un duo qui s'appelait Call Me Poupée. Alors, je les présente au passé car je pense que ce duo n'existe plus. Cependant, ils avaient donc créé une chanson qui résumait bien donc, la vie des stars éphémères. Le titre de la chanson, les rockstars. En plus, au niveau de l'orchestration, on a un petit côté 60s. Donc, on retrouve Call Me Poupée avec les rockstars.

On reste toujours au Québec avec une formation qui s'appelle Lost Finger. C'est un groupe de jazz originaire de Québec. Le nom Lost Finger n'est pas dû au hasard. Le groupe très spécialisé dans le jazz manouche s'est inspiré du grand Django Reinhardt qui avait perdu deux doigts lors de l'incendie de sa caravane et qui avait mis au point une technique pour continuer donc à jouer de la guitare. Et là, on les retrouve avec Belleville Rendez-vous. C'est très, très jazzy.

Et pour terminer cette émission, de la country music avec Ken Vincent qui nous interprète Tokyo. J'ai reçu ça donc la semaine dernière, donc c'est tout frais, tout chaud. Donc on retrouve Ken Vincent.

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1: Et oui, comme vient l'indiquer le monsieur, le radio show is over. Je vous rappelle que vous étiez en compagnie de JCV à Jurassic Rock. Et selon la formule consacrée, on se retrouve semaine prochaine, même heure, même endroit. En attendant, portez-vous bien et surtout, n'oubliez pas. 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